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1: Bonjour à tous, bonjour à toutes, bienvenue sur BX1. Bonjour Fanny.
2: Bonjour Jules.
1: Nous sommes ensemble jusqu'à 9h, c'est Bruxelles Breakfast en DAB et en direct sur l'appli, sur le site, en TV et même sur YouTube. Au programme aujourd'hui, Louvre, Jean-Paul Groove ou encore Tussi pour la musique. Et puis pour l'info, Fanny.
2: On recevra à 7h50 Denis Gouman, c'est le juge au tribunal de première instance. Il viendra faire le point sur la rentrée judiciaire ici qui démarre. On parlera des grands procès et aussi du nouveau code pénal qui entre en vigueur le 1er septembre. L'invité de Michel Gueillère, c'est le politique Gilles Vandenburg, le coprésident d'Écolo.
1: Merci Fanny, on se retrouve tout à l'heure pour la revue de presse. Et puis maintenant, c'est l'heure de retrouver le Flash. Il est 7h sur BX1.
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1: Bonjour Elena.
3: Bonjour à tous. Une batterie de mesures contre le narcotrafic à Bruxelles. Le Conseil régional de sécurité a présenté hier soir un grand plan. 40 policiers fédéraux en plus, une vingtaine de caméras mobiles, des liens accrus entre les zones de police, mais aussi la possibilité d'instaurer des couvre-feux. Annonce faite par le ministre président Boris Dilliès à l'issue d'une concertation avec les bourgmestres des 19 communes, mais aussi du ministre fédéral de l'Intérieur, de la ministre de la Justice, du procureur du roi et de la commissaire nationale aux drogues. Des mesures accueillies avec soulagement par les bourgmestres bruxellois. Quelques heures avant, ils avaient collectivement décidé de passer les 6 zones de police sous commandement unique. Une nouvelle commune se joint au mouvement de protestation contre le survol de Bruxelles. Jette a décidé d'engager à son tour une action en justice pour demander la limitation immédiate du survol nord-ouest de la capitale. Dans l'attente d'une solution durable, la commune demande l'introduction d'un plafond limitant les atterrissages. Jette rejoint ainsi les communes bruxelloises de Schaerbeek, Evere et Berchem-Sainte-Agathe, déjà engagées en justice.
2: On vous en parlait avant l'été même. La commune de Saint-Josse pourrait être placée sous tutelle régionale en raison d'un état des finances préoccupant, Elena.
3: Et la commune a décidé de contre-attaquer. Pour le bourgmestre qui dénonce une mesure inacceptable, c'est l'organisation de l'asphyxie financière.

0: de la ville. Le collège proposera au prochain conseil communal de mandater ses avocats afin d'introduire les recours judiciaires et administratifs.
1: En sport, le Sporting d'Anderlecht joue sa place en Europa League ce soir.
0: Les Mauves reçoivent le Kairat Almaty en match retour. Il y a une semaine, les Anderlechtois s'étaient imposés 3-0. Il leur reste donc à confirmer, mais l'entraîneur Victor Bruno s'attend à tout.
2: My mission is try to put myself on their side.
3: Ma mission est de me mettre à leur place et de savoir ce que je ferai dans leur position. Alors je pense qu'ils vont tout faire pour se battre, pour la victoire et pour la qualification au prochain tour dans cette Europa League. Et nous avons beaucoup d'exemples de retournement de situation, mais nous n'allons pas penser qu'à eux. On doit être aussi loyal à notre plan, à ce que nous avons préparé pour ce match.
0: Coup d'envoi de la rencontre à 20h30 au Lotto Park. Enfin, ils seront près de 7000 ce matin au Ezel. Le concours d'entrée en médecine et dentisterie en Fédération Wallonie-Bruxelles a lieu ce matin à Bruxelles Expo. Parmi eux, un peu moins de 2000 seront acceptés dans un cursus.
4: Merci Fanny. Merci.
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5: Et merci Elena. Surtout, on vous retrouve à 8h pour le journal sur BX1. Et puis à 9h tout à l'heure. Merci Fanny. Un peu d'infoservice, évidemment, aujourd'hui. Aujourd'hui, le temps s'annonce particulièrement instable sur notre belle capitale. Il a déjà plu, il pleut déjà d'ailleurs en ce moment. Et nous aurons de la pluie ce soir à partir de 17h. Il y a même une alerte orange, une alerte jaune à l'orage, qui est annoncé. Côté trafic dans l'ensemble, la circulation bruxelloise est assez chargée, mais sans perturbation majeure généralisée. Les principaux ralentissements sont liés aux nombreux chantiers en cours sur le réseau régional et aux restrictions de circulation sur certains axes stratégiques. La situation sur les grands axes, le ring de Bruxelles et les accès autoroutiers E40, E19 et A12 sont affectés par plusieurs zones de travaux et réduction de voies, ce qui peut provoquer des ralentissements aux heures de pointe. Et vous pouvez nous croire, ça, il va y en avoir des ralentissements. Notamment aujourd'hui, le tunnel Montgomery était bloqué. Si jamais vous avez des informations, n'hésitez pas à les communiquer sur les réseaux et sur vos applications de travail. Le tunnel Montgomery est actuellement fermé. Il y a aussi beaucoup de perturbations sur Arlois et Béliard, comme d'habitude. La rue Pascal est fermée. Les rues aussi, le square de Meus, pardon, et puis la rue de la Science sont fermées autour de la rue Béliard. Faites attention, vous ne pourrez pas en sortir facilement. Voilà, il est l'heure de retrouver Louvre et ce single qui s'appelle Palm Spites.

0: C'était Louvre sur BX1, il est 7h07. Louvre, c'est un collectif d'artistes bruxelloises qui s'est formé à la Cambre. Elles se définissent pas comme un groupe de musique, mais comme un duo de street art et de graphisme qui habille l'espace public, les murs, les vitres, les fresques urbaines, et elles font aussi de la musique. Il est 7h08, il est grand temps de retrouver Fanny et la revue de presse.
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2: La pression est retombée depuis les décisions d'hier soir lors du CORES, le Conseil régional de sécurité par rapport au narcotrafic à Bruxelles. Les résultats et les observations figurent forcément dans les premières pages de la capitale. Ainsi, elles mettent en avant les commandements uniques, le commandement unique, les 40 policiers et les 20 caméras de surveillance. L'objectif, c'est donc de faire circuler plus rapidement les informations entre les polices locales et fédérales, la justice, les communes et la région, mais également avec les acteurs actifs dans la santé et la prévention. Cette structure devra ensuite travailler avec le futur commissaire régional aux drogues, dont le recrutement est actuellement en cours. La lutte contre le trafic de drogue ne peut pas être menée en silo. C'est ce qu'a dit Boris Dilliès, le ministre président de la région Bruxelles-Capitale. La DH, les sports affichent la mine grave du bourgmestre de Bruxelles-Ville, toujours sur ce sujet, Philippe Claus. Et il titre un gold commander face aux dealers. Les bourgmestres n'ont pas attendu le conseil régional de sécurité, convoqué par le ministre président ce mercredi soir, pour annoncer des mesures. Le soir affiche le ministre président. Les autorités veulent montrer un front uni face au narcotrafic. La police, la justice, les communes, la région, tout le monde doit travailler ensemble. C'est la conclusion de cette réunion. Plus joyeux et optimiste, les Red Panthers prêtes à tout pour battre les numéros 1 mondiales à Amsterdam, les Hollandaises, ce soir. Elles y croient à cette Coupe du Monde. Elles l'ont à portée de main. Ainsi, la Libre Belgique nous présente la photo de la Bruxelloise Justine Razir en page 17. Une belle page et une belle interview. Pour Justine Razir, les Oranges restent la référence, mais elles ne sont plus intouchables. Dans le jeu, je pense que nous possédons les mêmes forces et les mêmes capacités, a-t-elle dit. Cela se jouera donc, comme toujours, sur les détails, mettre nos PC au fond, concrétiser les quelques occasions que nous aurons. Et même si personne ne marque et que nous allons jusqu'au shootout, ce seront encore ces détails qui décideront à l'issue de la finale. Même sujet dans l'écho qui va plus loin. Une photo d'Élodie Picard en action, la gardienne donc, et ce titre en une. Les Red Panthers se rapprochent du sommet, mais pas de l'égalité salariale. Au niveau financier, en effet, les écarts avec les hommes sont encore importants. Via l'aide de son principal sponsor Belfius pour cette Coupe du Monde quand même, qui a pris à sa charge une partie des dépenses supplémentaires, la fédération paye de la même façon ses Lions et ses Panthers, avec un minimum brut autour de 1000 euros par mois, un montant qui évolue avec le nombre de sélections pour tourner à son niveau maximum à environ 3000 euros brut. Et c'est là que Jill Bone donne son avis. Ce fut un combat qui a duré 10 ans, dit-elle. Elle a quitté donc la sélection nationale peu avant le changement. Il ne s'agissait pas d'un problème de luxe, avoir 1000 euros par mois brut quand tu es étudiante, c'est bien. Mais lorsque tu approches des 30 ans, que tu n'étudies plus et qu'en parallèle, il n'est pas possible de trouver un emploi stable, car tu t'entraînes 4 fois par semaine, cela devient très compliqué et simplement de vivre. Voilà ce qu'elle explique Jill Bone. Les Red Panthers, donc, ce soir, dès 20h30 à Amsterdam, face aux Hollandais.

0: irlandaise.
1: Merci Fanny, merci.
2: Le micro, c'est toujours mieux. Merci beaucoup Fanny. Votre invité à 7h50, ce sera qui ?
0: Mon invité à 7h50, ce sera Denis Goumann, le juge au tribunal de première instance. On parlera de la rentrée judiciaire et de la réforme du code pénal qui entre en vigueur à partir du 1er septembre.
2: Ah oui, c'est chargé. On va retrouver Odysseys B et leur single Elephant. Vous écoutez BX1, c'est Breakfast, c'est Bruxelles Breakfast. Il est 7h12. Bonne journée à tous.

0: C'était Odysseus B, ce titre éléphant. Derrière ce projet d'Odysseus B, l'indie rock punk à fleur de peau se cache Ulysse Balthazar, un artiste autodidacte qui n'a seulement que 21 ans et qui a fait ses armes à l'origine au sein d'un collectif de rap. Et là, c'est une œuvre un tout petit peu plus rock'n'roll qui nous offre. On se retrouve juste après ça.
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0: On va faire un petit point sur la météo et sur le trafic aujourd'hui à Bruxelles. Alors aujourd'hui, le temps s'annonce particulièrement instable sur la capitale, un temps lourd. Si vous êtes à vélo, parce qu'on sait que vous aimez circuler à vélo à Bruxelles, la plupart des Bruxellois d'ailleurs se déplacent soit en transport en commun, soit à vélo. Couvrez-vous effectivement parce que il pleut déjà probablement sur la totalité de la capitale. Il va continuer de pleuvoir, même si des éclaircies sont possibles de temps à autre. On annonce une alerte orage jaune à partir de 17h aujourd'hui. Donc voilà, sachez-le, si jamais vous avez un retour tardif à vélo, faites attention, couvrez-vous, prenez tout ce qu'il vous faut

pour être visible avec les toute la sécurité, vos petites lumières, vos petits catadioptres et tout ça, pour être visible par temps de pluie. Cet après-midi, le thermomètre va grimper pour atteindre une maximale de 27 degrés quand même. C'est pour ça qu'il fait lourd, hein, avec le ressenti proche de 30 degrés aujourd'hui. Le soleil fera peut-être des apparitions cet après-midi si le ciel ne se gâte pas trop en cours de journée. Donc prudence, cette nuit l'atmosphère se dégrade nettement avec un fort risque d'averse orageuse, je vous le disais, des rafales de vent, une alerte orage jaune est en cours, je vous le disais il y a quelques instants. On va faire le point aussi tout à l'heure dans les journaux sur la STIB et les travaux qui prennent fin en ce moment, et donc des lignes de tram sont à nouveau accessibles à la circulation. Je parle notamment de la ligne 92 et de la 10 qui sont libérées et qui peuvent à nouveau traverser la ville sans encombre. Les détails avec Elena Loison et Fanny tout à l'heure dans le journal. Quoi d'autre à vous dire aujourd'hui? Eh bien oui, je vais vous faire un petit point trafic ici. Au niveau de la circulation, il y a pas mal de bouchons ici à l'entrée de Bruxelles, aux alentours de la gare du Midi. Comme d'habitude, Arlois s'est bouché. Je vous rappelle qu'il y a des travaux tout autour aussi de la rue Béliard, la rue de la Science, la rue Pascal. Pour l'instant, au niveau d'Ixelles et de Louise, ça circule apparemment pas trop mal. Et puis, les entrées à Bruxelles sont un petit peu problématiques sur le nord. Le ring intérieur, notamment entre Machelen et Wemel, est chargé, vous perdez 5 à 10 minutes, rien de majeur aujourd'hui, rien d'inhabituel, si ce n'est que, évidemment, l'entrée à Bruxelles par le 40 est relativement compliquée. Quoi de suivre, ce n'est pas français, mais c'est pas grave. On va écouter de la musique maintenant. Il s'appelle Stromae, je pense que vous le connaissez. Ah non, c'est pas Stromae. Stromae, on l'écoutera tout à l'heure avec Ma meilleure ennemie et Pomme. C'est ML, tout ira bien. Ouais, c'est ça que j'ai envie de me dire maintenant, tout ira bien.

0: C'était ML, tout ira bien sur Breakfast Bruxelles, Bruxelles Breakfast. Derrière ces deux initiales, ML se trouve Maria Laetitia Materne. Bon, ça fait trois initiales, mais vous m'avez compris, quoi. L'ancienne leader et voix phare du célèbre groupe pop belge Soundfjord. Un petit peu d'infos sur le sport, Fanny, c'est parti.
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2: J'avais envie de mettre en avant des Bruxelloises dans un sport qu'on connaît peut-être moins.
0: Ben oui,
2: est-ce que vous le connaissez, le Ultimate Frisbee?
0: Ultimate Frisbee, non.
2: C'est un sport collectif, hein, vous l'aurez deviné, puisque j'ai parlé des Bruxelloises,
0: ouais.
2: Sans contact, auto-arbitré, qui se joue avec un disque volant, donc le frisbee, évidemment, entre deux équipes de 7 joueurs, en l'occurrence 7 joueuses. Le principe, c'est quoi? C'est marquer des points en attrapant le frisbee dans la zone dans but adverse situé à l'extrémité du terrain, et les joueurs se font des passes pour avancer. Interdiction de courir ou de marcher avec le disque, donc il faut tout le temps le lancer.
0: Ah oui, ça ressemble un petit peu au football américain, mais avec un frisbee, quoi.
2: Voilà, bah, tout ça pour
0: sauf
2: dire
0: sauf qu'il n'y a pas de contact.
2: Il n'y a pas de contact.
0: C'est ça.
2: Et ce sont les Moon Cups, c'est comme ça que ça s'appelle. C'est mondial quand même. Elles s'offrent, nos Bruxelloises, du coup, la 5e place mondiale alors qu'elles visaient le top 16.
0: 5e?
2: Ouais, 5e. Je ne savais pas qu'on jouait tant au frisbee chez
0: elles
2: nous.
0: Elles sont fortes, les Belges, en ce moment.
2: Eh bien oui, les Bruxelloises ont démontré donc qu'elles pouvaient vraiment rivaliser avec les meilleures équipes de la planète. Elles ont terminé la finale, c'était à Boston. Elles ont connu une seule défaite sur tout le mondial durant leur poule face à Toronto, donc une seule fois. Le dernier rendez-vous, je vous l'ai dit, c'était à Boston, l'une des références quand même mondiales de la discipline. Et donc les Bruxelloises, je vous l'ai dit, elles voulaient finir ce mondial en beauté. Elles l'ont déclaré, c'était une fierté évidemment, hein, de pouvoir jouer contre une des plus grandes équipes du monde. C'est aussi vivre un match qu'on était venu, elles voulaient tout donner. La fatigue a quand même provoqué des petites erreurs des deux côtés, donc ça c'est la bonne nouvelle. Aucune équipe n'est parvenue finalement à se détacher. Elles étaient à 14-14, tout s'est joué dans les derniers instants. Et ce sont les Bruxelloises qui ont arraché la victoire finalement, avec cette 5e place donc au mondial des Ultimate Frisbee.
0: C'est génial ça,
2: oui,
0: ce sport.
2: J'avais vraiment envie d'en parler parce que voilà, c'est peut-être l'occasion de faire connaissance pour les auditeurs, téléspectateurs qui ne connaissent pas, d'aller se renseigner sur ce sport.
0: Je crois que je vais me munir d'un frisbee, je vais aller m'entraîner au bois de la Cambre week-end. Après ma sieste, hein, bien sûr, évidemment. On va retrouver Stromae, je vous l'avais promis tout à l'heure. Il chante avec Pomme. Cette chanson s'appelle Ma meilleure ennemie. C'était issu de la BO de la série Arcane que vous avez pu voir sur Netflix, une série animée. Je vais vous donner mon avis personnel là-dessus, même si personnellement, je ne suis pas obligé de le faire, mais. Vous ne l'attendez pas. J'ai adoré cette série. C'est hyper bien dessiné, hyper bien animé. Et la BO est absolument dingue. Un petit peu d'infos maintenant sur le trafic à Bruxelles.

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1: Ah oui, ce soir c'était Bain de sourire, oh là là, ça envoie. C'était Jean-Paul Groove et sa chanson Tout ira bien. Il est l'heure de retrouver avec Fanny les titres du grand journal qui sera présenté à 8h par Elena Loison.
2: Le Flash Info. 40 policiers supplémentaires, 20 caméras de surveillance et un commandement unique dans les rues de Bruxelles. Décision prise suite au Corrèze hier soir, le comité de sécurité régionale, et ce en réaction bien entendu à l'escalade de violence à Bruxelles liée au narcotrafic. La justice, l'intérieur, le parquet de Bruxelles, la région, les bourgmestres et les autorités de la police fédérale se sont donc réunis au siège de Save Brussels. Le commissaire régional aux drogues devrait entrer en fonction d'ici un mois. Sa mission consistera à coordonner quotidiennement les communes, les bourgmestres, les chefs de corps et le niveau fédéral. Le 1er septembre, dans quelques jours, 1000 places d'hébergement pour sans-abri seront supprimées dans la région de Bruxelles-Capitale. Parmi les 2000 créées dans le cadre du Brussels Deal, la décision a été prise en juillet par la ministre de l'Asile et de la Migration, Annelien van Bosselt. Elle va donc la mettre à exécution. Selon la ministre, la demande a

0: chuté à environ 1000 hommes isolés, dont la moitié serait hébergée chez des familles, des amis ou des connaissances. Le Brussels Deal a été lancé fin 2022 pour pallier le manque de capacité du réseau ordinaire de fait d'asile à héberger les demandeurs d'asile. Et puis du sport, du hockey féminin, les Red Panthers sont rendez-vous avec l'histoire ce soir. Elles affrontent pour la troisième demi-finale de Coupe du Monde de leur histoire, les Néerlandaises, les Oranjes, numéro 1 mondial, incontesté du hockey mondial féminin et lauréate des trois dernières éditions. Le coup d'envoi sera donné à 18h à Amsterdam.
1: Merci beaucoup Fanny.
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1: Un point sur vos conditions de circulation et sur la météo. Aujourd'hui, le temps s'annonce particulièrement instable. Il pleut déjà à Bruxelles. Munissez-vous de vos cirés, de vos parapluies si vous sortez, même si quelques éclaircies sont à prévoir dans l'après-midi. Peut-être même de larges éclaircies qui ne vous permettront pas d'aller vous ébattre dans les parcs de la capitale. Parc de la capitale dont on parlait hier soir dans Bruxelles. Bonsoir Bruxelles. Le parc José et les problèmes de la friche qui est très controversée en ce moment. Mais vous avez des tas d'autres parcs puisque Bruxelles est une ville, vous le savez, très très verte. Conditions de circulation aujourd'hui à Bruxelles. Écoutez, pas d'événements majeurs, mais on retrouve quand même nos petits embouteillages comme on les aime de partout. Les travaux, il y a des travaux notamment sur la petite ceinture à plusieurs endroits au sud à Saint-Gilles. Il y a aussi des travaux sur l'avenue du Parc. Puisque l'avenue du Parc est actuellement fermée, vous ne pouvez pas circuler entre le bas du Parc de Forêt et la barrière de Saint-Gilles. Préférez des itinéraires alternatifs. Voilà concernant les principales infos. À l'entrée de la ville, évidemment, ça commence à bouchonner sur le 40 et ça bouchonne aussi à l'entrée de l'E411. Au niveau de la VUB, vous perdez environ 10 minutes ici pour accéder au centre-ville. Voilà, il est l'heure d'écouter de la musique à nouveau. Nous allons écouter... comment s'appelle cette personne que nous a écouté? Ah oui, Tussie, c'est Baby Yes. Mais dans quelques instants, on retrouvera le zoom du reporter.
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1: La Minute Éco avec vous, Fanny.
0: Oui, et des robots dans les entreprises. Oui. Et cette entreprise Motion, une entreprise bruxelloise qui vient de faire une belle levée de fonds qui lui permettra 2 millions de dollars, en fait, hein, pour un tour de préamorçage déjà pour lancer cette idée. La start-up, elle veut faciliter l'adoption des robots humanoïdes par les industriels européens. Son modèle, il repose sur un abonnement mensuel qui permet de développer eh bien, ce concept. L'entreprise se présente comme le premier opérateur européen de robots humanoïdes en tant que service et elle mène actuellement 5 projets pilotes auprès d'acteurs belges de l'industrie, de l'entreposage et de la logistique. Et cette enveloppe donc de finalement 2 millions de dollars, eh bien, ça va lui permettre de faire passer en production, de recruter, d'étoffer sa flotte aussi hein, de robots. Motion ambitionne de développer plusieurs centaines de robots en Europe au cours des 12 prochains mois. Donc on parle de demain, quoi. C'est pas dans 10 ans. Ouais. En commençant bien entendu par le bénéfice.

0: Il s'était justement penché là-dessus et hier, il a publié sur son blog son avis sur la situation. Il dresse un portrait du futur moins optimiste finalement que d'autres leaders californiens. Et il a plaidé d'ailleurs pour une révision complète du système de taxes. Et il propose de créer des taxes sur les robots, sur l'intelligence artificielle, justement, pour permettre de créer une sorte de filet
1: de sécurité.
0: Hein. Voilà.
1: Oui, on a vu au début de la semaine, vous nous aviez parlé d'une course de
0: oui.
1: robots, une course de 100
0: Impressionnant.
1: Mètres. Impressionnant. Oui, c'était complètement dingue. Et j'ai vu aussi qu'il faisait des mains totalement... c'est-à-dire qu'ils ont d'une précision incroyable avec des dizaines et des dizaines de moteurs. C'est absolument dingue ce qui se passe. Et c'est vrai que l'intelligence artificielle nous fait un peu peur.
0: Mais
1: c'est
0: surtout,
1: bien ce petit filet dont il a parlé.
0: Surtout que ce sont des humanoïdes. Donc ils ont vraiment une forme spéciale. Ce n'est pas le petit robot Wall-E.
1: Ce ne sont pas des robots simplement.
0: Ce n'est pas Wall-E. Hein. On est dans quelque chose d'un peu plus perfectionné.
1: Ça fait un petit peu peur. On passe au zoom du reporter.
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1: Vous l'avez sans doute remarqué, la façade avant du palais de justice a perdu ses échafaudages.
0: Ouf, enfin, la première phase du titanesque chantier de la rénovation de ce bâtiment se termine donc et cette première partie rénovée est présentée officiellement ce matin. On a eu une sorte d'avant-première grâce à Alice Dulchevski. Pour rappel, ces échafaudages avaient été placés en 1984.
1: Ah oui.
0: Ça fait quelques décennies.
1: C'est Mathieu
0: autant
1: Michel
0: dire...
1: avec son tournevis qui les a défaits.
0: Autant dire que le moment est absolument historique ce matin pour les Bruxellois et les Belges en général qui aiment bien finalement ce bâtiment. C'est quand même une icône bruxelloise.
1: Ouais.
0: Alice Dulchevski nous présente finalement cette nouvelle façade.
3: Je trouve ça tellement beau.
4: La façade avant du palais de justice a retrouvé sa blancheur. Sur cette partie qui donne sur la place Poulart, il n'y a plus aucun échafaudage et la beauté du bâtiment d'inspiration gréco-romaine peut se dévoiler.
5: On a une façade maintenant et c'est magnifique, c'est génial.
6: Ça fait beaucoup d'émotion parce que moi je ne l'ai jamais vu comme ça.
7: Il faut bien dire que les échafaudages durent depuis une éternité. Enfin, ça avance un petit peu.
4: Après des décennies d'attente, 3 ans de travaux minutieux ont été nécessaires pour arriver à ce résultat. Sylvie de Cracker est porte-parole de la Régie des bâtiments.
8: Chaque pierre naturelle et chaque élément décoratif de la façade ont été inspectés individuellement, nettoyés et réparés ou remplacés lorsque c'était nécessaire. Des nouvelles pierres ont été taillées sur mesure à partir de matériaux provenant des carrières d'origine, notamment à Soigny.
4: En tout, l'équivalent de 5 terrains de football a pour l'instant été rénové.
8: Les menuiseries ont également été restaurées avec la rénovation de pas moins de 140 fenêtres et 60 portes, ainsi que le remplacement d'une partie des vitrages par des solutions plus performantes sur le plan énergétique.
4: Une rénovation qui ravit déjà ceux qui occupent ce bâtiment, comme Véronique Laurent, avocate.
6: J'étais très soulagée qu'on rénove ce bâtiment parce qu'à un moment donné, il était question de l'affecter même à un centre commercial, ce qui me semblait tout à fait farfelu.
4: Il faudra encore attendre quelques jours pour pouvoir emprunter l'impressionnante porte principale cernée de colonnes.
5: Là, on ne peut pas passer, il y a encore des barrières, mais au moment où on pourra vraiment rentrer dans la cour et arriver dans le bâtiment, ça va être assez magique, quoi.
4: Dès l'an prochain, ce sera au tour de la coupole d'entrer en rénovation. Le dernier échafaudage sera finalement retiré du palais de justice en 2035, soit 50 ans après avoir été placé.
1: C'était le Zoom reporter d'Alice Dulchevski. On va écouter de la musique, je vous l'ai promis tout à l'heure. C'est Tessie, sa chanson s'appelle « Bay Yes ».
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0: Tussi sur BX1, il est 7h43, vous écoutez Bruxelles Breakfast. Ce rappeur Tussi, il est originaire de Reims, hein. Il a fait le choix audacieux de faire sa promotion, de faire découvrir à son univers, à son jeune public. Il a organisé une tournée de concerts directement au cœur d'une quarantaine d'écoles. Je trouve que c'est une démarche géniale et j'avais envie de partager ça avec vous. On fait le point sur la météo et sur le trafic.
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0: Aujourd'hui, le temps s'annonce particulièrement instable. Vous l'avez vu, il pleut déjà sur pas mal d'endroits à Bruxelles. Ce matin, le ciel est donc partagé avec une alternance de nuages et de courtes éclaircies possibles dans la journée. Mais munissez-vous de votre parapluie aujourd'hui et de vos cirés si vous êtes à vélo. Pensez à être visible et attention de ne pas écouter la radio trop fort dans vos casques pour avoir l'oreille sur la circulation autour de vous. Une alerte orage est prévu aujourd'hui aux alentours de 17h. Soyez prévoyants pour votre retour à la maison. Ce soir, dans l'ensemble, au niveau de la circulation, c'est chargé, évidemment, hein, mais sans perturbation majeure aujourd'hui. Pas d'événement qui pourrait changer de façon majeure la circulation. Sur les grands axes, le ring de Bruxelles et les accès autoroutiers E40, E19, A12 sont toujours affectés par plusieurs zones de travaux et de réduction de voies. Ça peut provoquer et ça va provoquer des ralentissements en ce moment même, aux heures de pointe et encore pendant quelques heures à Bruxelles. Des restrictions sont également signalées autour de Laeken, du plateau du Hesel et de Woluwe. Bruxelles Mobilité recense plusieurs chantiers de longue durée susceptibles d'affecter les déplacements. Pensez à l'avenue Louise, les travaux de construction jusqu'en octobre. Place Saint-Denis à Forêt aussi, le réaménagement jusqu'à fin 2026. Rue de l'Aéronef à Arun, donc le réaménagement est en cours. Et puis rue Edouard Stuckens à Evere, les travaux liés aux voies de tram jusqu'à la fin de l'année. Notez aussi que l'avenue du Parc est fermée à partir d'aujourd'hui. Vous ne pourrez plus circuler en direction de la barrière de Saint-Gilles. Il faudra faire le tour par la chaussée d'Alsenberg pour récupérer la rue de la Monnaie si vous voulez rejoindre la petite ceinture. Et entre la porte de Halle et la place Louise, c'est relativement encombré. Ça, je pense que vous avez compris. Au niveau des transports publics, on va développer dans l'information aujourd'hui pas mal de choses intéressantes puisqu'il y a des fins de travaux sur certaines lignes, notamment 92 et 10 qui vont pouvoir circuler à nouveau. Mais on fera le point sur les travaux qui restent en cours et qui resteront encore en cours pendant un certain moment. On va tout de suite écouter de la musique. Ça s'appelle Sorry. C'est un titre de l'artiste R&B belgo-portugaise Solace.

0: Sorry, c'était Solace, une artiste belgo-portugaise qui mène une véritable double vie. Elle se qualifie elle-même de Anna Montana. On est un petit peu en avance, mais on est ravis d'accueillir avec Fanny aujourd'hui. Votre invité, c'est Denis Gauman.
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2: Bonjour Denis Gauman.
3: Bonjour Fanny
2: Rocher. Je rappelle que vous êtes juge, parce qu'on vous connaît, hein, mais juge, je le rappelle quand même, au tribunal de première instance francophone de Bruxelles. J'avais envie de vous inviter et merci de nous faire l'amitié de venir ce matin. Je sais que les rentrées sont toujours chargées, c'est la rentrée judiciaire le 1er septembre, donc on prépare déjà, j'imagine, les cartables, les dossiers, etc. Une rentrée judiciaire en mode fusillade, hein, cette année c'est une rentrée spéciale quand même.
3: Oui, spécial à plusieurs titres, mais notamment effectivement à l'actualité des derniers jours, qui a encore une fois mis, je dirais, le coup de projecteur sur les grosses difficultés que vit Bruxelles, notamment au niveau du narcotrafic, pas que Bruxelles, mais enfin, comme on l'a à Bruxelles, parlons de Bruxelles. Et il est clair que dès la rentrée, on va déjà avoir au niveau du tribunal correctionnel de Bruxelles des grands procès liés à ce type de dossier, procès. On parle d'affaires qui concernent le Peter Boss, Matongi, etc. Oui. Et donc tout ça est déjà sur les rails parce que ça va, des procès de cette ampleur-là vont arriver très vite.
2: Ça veut dire une année chargée ?
3: Oui, une année chargée. Il faut quand même rappeler, parce que vous rappeliez c'est ce phénomène des fusillades qui gangrènent la ville, là, et on a encore vu ce week-end, le week-end dernier surtout, plusieurs faits. Il ne faut pas oublier que depuis un an et demi, mais vous avez un parquet qui, à Bruxelles, réagit de manière excessivement virulente par rapport à ça, avec des poursuites importantes, un taux de poursuites qui a explosé. Il y a eu un véritable choc pénal à Bruxelles, que ce soit au niveau
2: avec
3: du narcotrafic.
2: Avec Julien Moinil aussi, notamment le procureur du Roi.
3: De la volonté du procureur du Roi d'agir en ce sens, pas que dans le cadre du narcotrafic. Mais donc du coup, ça a une répercussion, bien évidemment, sur le tribunal, qui lui-même aussi a dû passer à la vitesse supérieure pour pouvoir assumer l'ensemble de ces dossiers qui nous arrivent, que ce soit au niveau des juges d'instruction, qui ont vu leur taux de dossiers explosés, au niveau forcément après des juges du fond qui reçoivent les dossiers par la suite. Donc tout ça, il y a vraiment un effort considérable, la justice bruxelloise, pour pouvoir répondre à ce type de phénomène, mais avec
2: et
3: les moyens du bord.
2: C'est ça, j'allais dire, il n'y a pas de moyens dans la justice, on le sait.
3: Le problème, c'est qu'à un moment, voilà, on n'a que 24 heures dans une journée, et donc, avec les moyens qui sont les nôtres, je parle au niveau des policiers, des procureurs, des greffiers, parce que si on ne peut pas, comme ça, dire, tiens, on a qu'à prendre des juges complémentaires. Oui, mais le problème, c'est que si on n'a pas de greffiers pour pouvoir les assigner, ben on ne sait pas avoir des juges complémentaires. Donc tout ça, ça forme un tout. Et donc, la réflexion qui me vient, c'est de dire, à partir du moment où vous avez les policiers qui, on le voit, mettent tout ce qu'ils peuvent en œuvre pour éradiquer ce phénomène, que vous avez le parquet qui réagit comme on ne peut pas réagir de manière plus ferme par rapport à ça, et que vous avez le tribunal qui met tous les moyens en œuvre,

0: œuvres qui sont les siens avec des procès qui arrivent et qui suivent, si ce phénomène perdure, ben, il faudrait peut-être se poser la question d'un autre niveau. Si oui. la justice fait avec tout ce qu'elle peut et avec la volonté la plus ferme, tout ce qu'elle peut pour pouvoir essayer de répondre positivement et essayer d'enrayer les choses, ben, il faudrait peut-être se poser la question à un autre niveau de voir qu'est-ce qu'on peut faire.
1: C'est ça.
0: Et j'entends de manière un petit peu déconcertée de voir ces derniers jours, le fait qu'on se relance la balle comme ça d'un côté ou de l'autre.
1: Mais le CORES, il a quand même la conclusion du CORES, ça va permettre quand même peut-être d'éradiquer
0: je pense qu'il est grand temps qu'il y ait une réflexion globale, hein, parce que vous savez quand la mérule apparaît dans un immeuble, c'est bien de savoir lequel des propriétaires est le responsable, mais l'urgence c'est de la faire partir, hein, parce que sinon l'immeuble s'écroule.
1: Et vous y croyez pas?
0: Et Bruxelles, je pense que les réflexions globales vont dans le bon sens, d'essayer de réunir tous les acteurs et ne pas seulement prêcher pour sa petite chapelle. Je pense qu'il est grand temps d'avoir une réflexion globale, justice, politique.
1: On sent
0: politique
1: une union quand même.
0: Mais oui, mais il faut voir ce qui va en ressortir, parce que l'union, on sait très bien, mais quels sont les moyens qui vont être mis sur la table?
1: 40 policiers.
0: Un
1: commandement unique.
0: Oui, alors ça, c'est déjà
1: c'est ce que je lisais,
0: mais il ne faut pas oublier qu'on n'est pas ici dans une optique d'arrêter une petite bande de 10 ou 15 personnes qui terrorisent tout le monde. Ici, on est dans le cadre d'un narcotrafic international avec des ramifications dans plusieurs pays, avec une implantation depuis plusieurs années maintenant, où on développe comme ça ces trafics, avec des personnes qui sont arrêtées, mais qui sont le lendemain remplacées par d'autres. Donc si c'est pour faire une ou deux actions choc et puis plus rien, ça n'aboutira pas. Mm-hmm. Donc il va falloir, sur du long terme, déployer des moyens considérables, je le dis, parce qu'on parle de 10 personnes ici.
1: Oui, parce que ça a des conséquences, on l'a bien compris, pour la justice, pour vous.
0: Et ça, c'est surtout si la justice ici ne voit pas très bien ce qu'on peut faire plus avec les moyens du bord, il va falloir quand même réfléchir autrement si on veut que les actes suivent les paroles. Oui. Parce que c'est bien de dire qu'on veut que c'est très grave et que on veut pas laisser Bruxelles pourrir de cette façon-là. Mais enfin, il faut un moment agir.
1: Mm-hmm. Mais vous avez été entendu quand même, vous, justice, dans ce cadre-là.
0: Oui.
1: Est-ce qu'on vous écoute?
0: Ce serait quand même, je pense, la moindre des choses d'écouter les acteurs de terrain. Et je pense sincèrement que écouter, c'est une chose intéressante. Être entendu, c'est encore mieux.
1: C'est encore autre chose. Bon, on a dit une rentrée très spéciale, rentrée judiciaire en mode fusillade, mais aussi un gros défi, puisque dès le 1er septembre aussi, lors de cette rentrée, c'est le nouveau code pénal qui entre en vigueur. Alors ça, c'est évidemment un énorme chantier, ça faisait 160 ans quand même qu'on suivait les mêmes lois, etc.
0: Alors
1: ici, en plus, il y a pas mal de changements. Comment vous allez faire face à tout ça et qu'est-ce qui change réellement?
0: Ah oui, c'est une véritable, entre guillemets, révolution législative par rapport, vous l'avez dit, à un code pénal qui est quand même quelque daté, on va dire. Donc effectivement, on peut saluer les efforts de clarification.
1: Alors, l'idée, c'est que ce soit plus simple.
0: Alors,
1: ça vous fait sourire.
0: Ça me fait sourire parce qu'effectivement, n'importe quel changement, je ne veux pas faire, tout le monde le sait, ça demande une des adaptations au niveau, et ça va prendre du temps, ça va demander une énergie très, très particulière. À la rentrée.
1: Ça veut dire qu'il faut le réétudier?
0: Ça veut dire qu'en fait, quasi tous les articles ont été changés. D'ailleurs, tout le système des peines ont été changés. On a introduit également d'autres infractions dans le code pénal. Et alors, il y a une philosophie aujourd'hui que le législateur a voulu, qui est celle de dire que la prison est véritablement le dernier recours. C'est-à-dire que le juge va devoir expressément examiner toutes les possibilités, les peines alternatives, avant de pouvoir prononcer une peine de prison et expliquer pourquoi il a rejeté les autres alternatives et qu'il prononce dès lors une peine de prison. Donc il faut bien qu'on se rende compte, parce que j'entends peut-être dans quelques mois ou même quelques semaines des personnes s'interroger en disant « Tiens, mais pourquoi on a prononcé une telle peine ?» La philosophie que le législateur a voulu, c'est de dire que la prison est le dernier des derniers recours.
1: Les risques de récidive?
0: Alors, et donc, le régime de la récidive a également changé, le régime du sursis a changé.
1: Il fallait s'adapter à la société de 2025.
0: Je pense qu'il a fallu, dans un premier temps, essayer de clarifier les choses, notamment au niveau des peines, qui étaient, en fait, c'était très compliqué pour n'importe quel citoyen de se

0: dire, ayant éventuellement commis telle infraction, de savoir éventuellement quelle était la peine à laquelle il pouvait être condamné. Mm-hmm. Parce qu'il y avait un système de renvoi d'articles qui était quasiment illisible pour quelqu'un qui n'avait pas fait le droit, et encore un étudiant plutôt en dernière année qu'en première. Ouais. Et donc il fallait clarifier les choses. Maintenant, il y a des évolutions, je pense qu'on peut en parler pendant des heures. Ce que je pense qu'il faut se dire, c'est que la philosophie que le législateur a voulu a changé au niveau de la prison. Mm-hmm. Il y a eu également l'entrée quand même de diverses infractions complémentaires. Je pense par exemple l'incitation au suicide, qui est pénalisable aujourd'hui. Okay. Ça répond quand même à une urgence, l'écocide aussi.
1: Écocide, oui.
0: Donc tout ça, ce sont des choses qui interviennent aujourd'hui dans le champ pénal. Maintenant, effectivement, il y a des infractions qui disparaissent, ou des infractions dans lesquelles on ne peut plus, par exemple, prononcer des peines de prison. Des infractions qui, par ailleurs, ont été durcies au niveau des peines. On a parlé du code pénal sexuel, évidemment, qui a également entré en vigueur déjà un peu plus tôt, mais qui durcit au niveau des peines, notamment au niveau des faits de viol. Vous avez également des peines pour les dirigeants d'associations de malfaiteurs dans le cadre de trafic de stupéfiants, ouais, qui sont également renforcées, des peines qui sont renforcées.
1: Et ça, c'est positif plutôt par rapport
0: alors
1: à...
0: La question, c'est, ça dépend de quel point de vue on le voit, oui, mais je veux dire, c'est que le législateur a choisi d'une part, effectivement, de durcir certaines peines pour certaines infractions, mais tout en disant très clairement un signal au juge, en disant, mais vous devez l'appliquer finalement qu'en dernier recours, puisque la priorité est quand même de prévoir des peines alternatives, parce que effectivement, alors la question, et je terminerai peut-être par là, qui va se poser, c'est encore l'exécution de ces peines. Mm-hmm. Parce que je rappelle aujourd'hui que le grand défi n'est pas tellement de prononcer des peines, c'est de les exécuter. Ouais. Et qu'aujourd'hui, que ce soit avec la surpopulation carcérale, les peines de prison, c'est très compliqué. Ouais. Que ce soit au niveau des peines de travail, il faut 2 ans ou 3 ans pour les mettre en œuvre. Et ça, c'est le grand défi que le législateur devrait peut-être aussi, le pouvoir exécutif devrait pouvoir se poser, c'est que c'est bien d'aller très vite et être efficace, mm-hmm, mais il faut pouvoir que les peines soient exécutées, sinon ça n'a pas beaucoup de sens.
1: Merci Denis Goumann d'être passé par chez nous ce matin, et on vous souhaite une bonne rentrée judiciaire, une belle année.
0: Merci à vous.
1: En vue, je rappelle que vous êtes juge au tribunal de première instance francophone de Bruxelles.
2: Merci Denis, merci Fanny. L'invité de Michel Gaillard à 8h15, c'est Gilles Vandenbure. On se retrouve pour le journal d'Elena Loison dans quelques instants, juste après ça.
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2: Vous écoutez BX1, il est 8h tout pile, c'est l'heure de retrouver le journal.
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2: Et on accueille Elena Loison. Bonjour Elena.
6: Bonjour à tous. Le front commun à Bruxelles face aux violences du narcotrafic. Plusieurs mesures ont été prises hier soir pour tenter de lutter contre le phénomène. Valentine Rolus nous dit tout dès le début de ce journal. La fin des travaux d'été à la STIB, mais pas la fin des perturbations. De nouveaux chantiers s'apprêtent à débuter. Les explications dans quelques instants avec Alice Dulchevski. Et puis la joie des sportifs de l'Excelsior. Les médaillés des derniers championnats européens ont été célébrés hier soir à l'hôtel de ville de Bruxelles. Vous les entendrez.
1: Les autorités ont resserré hier soir.
6: Le Conseil de sécurité se réunissait pour tenter de dégager des mesures après la série noire de fusillades qui a touché Bruxelles ces derniers jours. Valentine Rolus, cette concertation entre ministres fédéraux et pouvoirs locaux

0: accouché de plusieurs mesures fortes.
1: Oui, Elena, et parmi les mesures phares, plus de présence policière dans les rues bruxelloises. Le ministre de l'Intérieur, Bernard Quintin, a notamment promis 40 policiers supplémentaires déployés rapidement. Il souhaite aussi plus de militaires dans les gares et les métros, ou encore plus de places dans les centres fermés pour procéder au retour des personnes en séjour irrégulier. Enfin, le ministre de l'Intérieur a évoqué un enregistrement obligatoire des trottinettes pour mieux suivre leur utilisation dans le trafic de drogue. Du côté du ministre président bruxellois Boris Dilliez, il a confirmé l'installation de 20 caméras mobiles dans les zones sous tension. Boris Dilliez qui a aussi rappelé aux bourgmestres présents la possibilité d'instaurer des couvre-feux dans les zones les plus touchées par la délinquance.
0: Et Valentine, les communes s'étaient justement réunies un peu plus tôt dans la journée en conférence des bourgmestres.
1: Oui, et là aussi toute une série de mesures au ton sécuritaire ont été prises. On parle notamment d'un commandement opérationnel unique de 170 membres des unités spéciales anti-gang, mais aussi le renforcement des brigades canines et le futur regroupement des dispatching. Un renfort policier provenant d'autres zones de police viendra également appuyer la zone midi, la plus touchée dernièrement par les fusillades. Reste à voir donc si toutes ces mesures pourront permettre de réinstaurer un climat sécuritaire à Bruxelles et de lutter contre le narcotrafic.
0: Les explications de Valentine Rolus.
2: Une nouvelle commune se joint au mouvement de protestation contre le survol de Bruxelles.
0: Jette a décidé d'engager à son tour une action en justice pour demander la limitation immédiate du survol du nord-ouest de la capitale. Dans l'attente d'une solution durable, la commune demande l'introduction d'un plafond limitant les atterrissages. Jette rejoint ainsi les communes bruxelloises de Schaerbeek, Evere et Berchem-Sainte-Agathe, déjà engagées en justice. On vous en parlait avant l'été, la commune de Saint-Josse pourrait être placée sous tutelle régionale en raison d'un état des finances préoccupant, mais la commune a décidé de contre-attaquer. Pour le bourgmestre qui dénonce une mesure inacceptable, la région organise son asphyxie financière. Le collège proposera au prochain conseil communal de mandater des avocats pour introduire un recours en justice.
2: Un chiffre préoccupant ce matin, Elena. Un ménage sur 8 en Belgique a difficilement accès à une eau de qualité en quantité suffisante.
0: Oui, 13% des ménages belges sont concernés et consacrent une part excessive de leur budget à leur facture d'eau. Les chiffres sont particulièrement inquiétants à Bruxelles, où près d'un ménage sur 4 est concerné. La Fondation Roi Baudouin, à l'origine de cette étude, rappelle que les ménages déjà précaires sont les plus à risque, tout comme les personnes qui vivent en appartement, et qu'il s'agit d'un enjeu essentiel face à la multiplication des épisodes de chaleur. Et dans ce contexte, certains demandent un plan régional et un coordinateur régional pour gérer les fortes périodes de chaleur. C'est la proposition portée par le député bruxellois Matteo Segers. Il a déposé un texte en ce sens au Parlement et espère forcer le débat. Il était interviewé hier soir dans Bonsoir Bruxelles. Interview à retrouver sur notre site bx1.be. La fin de l'été, c'est aussi la fin des perturbations sur la STIB. Plusieurs ont subi d'importants travaux qui ont forcé à couper les lignes ou modifier la circulation. 5 lignes s'apprêtent à revenir à la normale.
2: Et c'est Alice Dutchevski hein, qui devrait nous donner
0: nous rejoindre dans quelques secondes pour nous en parler.
2: Oui, en effet. Et elle arrive. Ce sera carrément du direct, comme ça vous vivez aussi les coulisses avec nous. Voilà, Alice est là. Alice, on parle de ces 5 lignes qui s'apprêtent à revenir à la normale.
3: Oui, ce sont les lignes 7, 8, 35, 92 et 93. Dès ce samedi, les trams 8 et 93 pourront à nouveau desservir l'intégralité de l'avenue Louise. Et en conséquence, la ligne temporaire du bus 96 sera limitée au trajet entre la gare du Midi et Trinité. Dès lundi prochain, ce sont les trams 7 et 35 qui reprendront leur parcours habituel sur l'avenue des Croix-du-Feu et au pont Van Praat. Le tram 92, lui, pourra à nouveau relier la gare de Schaerbeek depuis l'église Sainte-Marie et ça aussi à partir de lundi prochain. Et puis ça a noté aussi, le tram 10 et lui dessert déjà à nouveau Neder-Overheimbeek depuis cette semaine. Voilà pour les retours à la normale.
0: Mais donc ce n'est pas la fin des travaux sur le réseau de la STIB.
3: Non, à Saint-Gilles, une nouvelle phase du chantier de la barrière débutera ce lundi. L'avenue du Parc sera fermée dans les deux sens. Et déjà ce samedi, le bus 50 passera par la rue Théodore Verhagen pour éviter les travaux à l'avenue du Parc. Quelques perturbations sont donc à prévoir de ce côté-là. En tout cas, ce sont en tout près de 4 km de nouvelles voies qui ont été posées ces deux mois de vacances par la STIB. La STIB qui a profité de ces travaux pour renouveler certaines de ces infrastructures, notamment avenue Louise et au pont Van Praat.
0: Merci Alice Dulcevski. Préparer l'avenir, le mot d'ordre de l'Union Saint-Gilloise. Le club a investi 2 millions d'euros.

0: euros dans de nouvelles infrastructures de l'Union Academy, son centre de formation pour les plus jeunes joueurs. L'objectif pour Thijs Roelens, responsable presse du club, former des jeunes bruxellois qui attendront un jour l'équipe première.
1: On croit vraiment dans le talent qu'il y a ici à Bruxelles. On croit aussi que pour donner la meilleure formation aux jeunes, la meilleure solution, c'est de que les jeunes restent dans leur propre environnement. On est, je pense, maintenant parmi les meilleures équipes du pays avec l'équipe première. Mais il y a tout à fait un grand écart au niveau de l'académie à rattraper. Et donc, c'est là aussi qu'on veut vraiment nous installer aussi en élite 1.
0: Interview réalisée par Camille Tenkuin.
2: Et toujours en sport, hein, le Sporting d'Anderlecht joue sa place en Europa League ce soir.
0: Les Mauves reçoivent le Kairat Almaty en match retour au Lotto Park. Il y a une semaine, les Anderlechtois s'étaient imposés 3-0.
2: Et puis du hockey, les Red Panthers s'apprêtent à jouer l'un des matchs les plus importants carrément de leur vie.
0: Les joueuses belges affrontent à 18h les hockeyeuses néerlandaises, meilleure équipe au monde, invaincue depuis 10 ans en grand tournoi pour espérer décrocher une place en finale de la Coupe du Monde de hockey. Enfin, le sport belge récompense hier soir à Bruxelles, 4 athlètes ont été honorés à l'hôtel de ville de Bruxelles par la commune. Une vraie reconnaissance pour Salia Guissé, vice-championne d'Europe de triple saut, interrogée par Claire Vermeulen.
3: Je pense qu'on a montré tout au long de l'année qu'on était vraiment un excellent club de performance, de formation, etc. Donc oui, je suis contente aussi pour le club, pour moi-même, pour les jeunes, mais pour le club aussi. Ouais.
4: Et c'est quoi la suite alors pour vous, pour votre parcours après ça ?
3: Ce sera le Mémorial Van Damme. J'ai vraiment hâte, là, pour une fois, être sur la piste et pas dans les gradins et avec le public belge. Je pense que ça va vraiment être un moment incroyable. Donc, ouais, Mémorial Van Damme le 4 septembre.
4: Et là, pour ce soir, c'est quoi le programme ? Retrouver vos fans ?
3: Là, je vais faire des photos, je pense, quelques autographes. J'espère juste rendre un peu les jeunes heureux et puis ce sera tout.
5: Merci beaucoup pour ce journal, Elena. On vous retrouve à 9h pour le petit journal sur BX1. Et puis, encore de l'info, évidemment, chaque heure qui suivra, puisqu'à 10h, on vous retrouvera, vous, Fanny.
2: Je viendrai pour le flash.
5: Absolument.
2: Mais j'en reste encore.
5: Oui, j'espère bien que vous restez avec moi. Je rappelle que l'invité de Michel Gaillère est Gilles Vandenbure à 8h15.
2: Co-président d'Écolo.
5: Absolument. On fait un point sur la météo. On a un petit souci technique, c'est pas très grave. Je vais ici. Donc oui, je vous parlais de la météo. Le temps donc aujourd'hui est assez instable et lourd sur notre capitale. De la pluie est attendue déjà depuis ce matin 7h et ça va continuer un petit peu. Peut-être quelques éclaircies dans la journée. La température montera aussi aux alentours de 27 degrés cet après-midi. Mais un orage ou deux est à prévoir en fin de journée à partir de 17h puisqu'une alerte jaune est même en vigueur aujourd'hui. Donc, prévoyez de vous couvrir si vous êtes à pied ou à vélo aujourd'hui pour le retour à la maison de ce soir. Les conditions de circulation sont assez, pas chaotiques, mais enfin, bon, ça circule quand même pas mal. Il y a beaucoup de travaux sur la capitale. On vient d'en parler, notamment les travaux sur l'avenue du Parc qui commencent aujourd'hui et qui vont durer encore longtemps. Des embouteillages à l'entrée et à la sortie de Bruxelles, Béliard et la rue de la Loire. Le 411 à la VUB, ça coince aussi un petit peu, vous perdez 10 minutes. Le tunnel sous Montgomery, le tunnel Boileau, est fermé actuellement. Vous pouvez passer en surface le long du collège Saint-Michel pour passer sur le rond-point et vous diriger sur le boulevard Auguste Reyers et entrer par ailleurs dans la ville. Voilà pour la circulation. Il est temps d'écouter de la musique. Oui, c'est ça.
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0: C'était Neroli avec son titre Dance sur BX1. 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
0: Bonjour Michel.
2: Bonjour Jules.
0: Aujourd'hui, vous
2: bonjour
0: Gilles
2: Vandenburg.
3: Gilles Vandenburg.
2: Co-président d'Écolo. Merci d'être avec nous. Vous avez suivi l'actualité, Gilles Vandenburg, et le Corrèze d'hier. 40 policiers supplémentaires, des caméras annoncées dans les quartiers. Le ministre-président Boris Dilliès, à côté du ministre de l'Intérieur, de celle de la Justice. L'Union nationale, enfin, vous y croyez-vous à une Union nationale pour lutter contre les trafics et les fusillades ?
4: Mais d'abord, bonjour. Hein. Merci pour l'invitation. Bonjour à toutes et à tous. Écoutez, moi, mes premières pensées, c'est surtout pour les habitants et les habitantes des quartiers concernés. À Saint-Gilles, ça fait presque 5 jours d'affilée qu'il y a des tirs à l'arme lourde. Donc, ce sont des enfants qui rentrent de l'école, qui vont chez eux et qui peuvent littéralement, dans notre ville, dans notre capitale, se prendre une balle perdue. C'est tout à fait... C'est terrible et ça... Chacun, aujourd'hui, a le droit de vivre en sécurité, de pouvoir se dire, je vais au travail, je vais à l'école, je vais voir un copain, je vais

0: courir autour de mon quartier, je ne dois pas penser à prendre une balle perdue. Donc là, vraiment, on est dans une situation quand même extrêmement inquiétante.
1: On le voyait venir, ça allait devenir si tordu.
0: Écoutez, ce qu'on sait depuis longtemps, c'est que le trafic de drogue est important et qu'on sait que la Belgique, de par le port d'Anvers et sa position, je dirais, centrale en termes de fourniture, quelque part, de drogue et de drogue dure, hein, c'est pas uniquement le cannabis, pardon, on sait que c'est aussi la cocaïne, par exemple, et bien évidemment, ça crée tout un réseau criminel de business sale, hein, donc de business illégal, évidemment, mais ce sont des milliards d'euros au niveau européen, quand on voit les chiffres. Et donc forcément, ça crée ça crée des réseaux, ça crée des envies, ça crée des bagarres entre gangs, parce que c'est ça qui se passe aujourd'hui dans notre capitale. Ce sont des gangs, si je comprends bien, se tirent dessus et autres. Donc la première des priorités, c'est effectivement s'attaquer à cela, s'attaquer à cette grande criminalité, couper les vivres de ceux qui font ce business lié à la drogue.
1: Le fédéral le fait suffisamment, parce que ça, c'est une responsabilité du fédéral.
0: Tout à fait, c'est une responsabilité fédérale. Et donc c'est notamment le ministre de la Justice et les ministres de la Justice et de l'Intérieur, c'est la police judiciaire fédérale notamment qui doit être renforcée. Aujourd'hui donc les cadres, donc le nombre de personnes qui travaillent ne sont pas complets. Il y a des annonces qui ont été faites, j'espère qu'elles sont suivies. On parle de 80 enquêteurs, enquêtrices en plus. C'est fondamental parce qu'il faut couper les vivres du blanchiment d'argent en fait. En fait quand les gros business mafieux en lien avec la drogue créent de l'argent, après il faut le rendre officiel si je puis dire. Et ça passe par toute une série de stratagèmes financiers, de faux magasins, de fausses entreprises qui existent à Bruxelles, mais on sait aller les traquer, on sait aller les chercher, mais il faut donner les moyens à la justice, parce qu'après, et ça c'est aussi important, la police locale, elle a évidemment un rôle de sécurisation de nos communes, mais ce n'est pas elle, soyons honnêtes, ce n'est pas elle qui va aller traquer la grande criminalité liée à la drogue, liée à ces milliards d'euros qui transitent illégalement dans notre pays.
1: Et donc quand vous voyez Boris Dilliès, ministre président, à côté du ministre fédéral de l'Intérieur, de la ministre fédérale de la Justice, vous y croyez ou c'est de la com' pour vous ?
0: Bon, honnêtement, moi j'ai plutôt envie d'y croire, mais moi ce qui m'agace très fort dans ces débats, et j'ai entendu les interviews sur votre antenne ces derniers jours, c'est cette petite guéguerre politicienne entre PS et MR. Je trouve que c'est en fait lamentable et pas du tout à la hauteur des enjeux. Je veux dire, de nouveau, ce sont des gamins, ce sont des familles qui peuvent prendre des balles perdues dans notre capitale. Enfin, à Saint-Gilles en l'occurrence, moi j'habite à côté, j'habite XL. Enfin, je veux dire, c'est terrifiant. Et on voit, c'est de la faute de ce parti-là qui est là depuis 10 ans au pouvoir ou de cet autre parti. Honnêtement, si on prend le fédéral, les libéraux et les MR sont là depuis très longtemps à tous les postes régaliens, donc intérieur, justice en particulier, le PS à Bruxelles. Mais je veux dire, à un moment donné, est-ce que c'est ça la question ? Est-ce que c'est ça nos auditeurs, auditrices qui nous écoutent ce matin ? Les familles qui habitent Saint-Gilles se disent « Ah, c'est ça qui va améliorer mon quotidien ?» Non. Donc moi, ce matin, en tout cas, à votre micro, j'ai envie de passer au-delà de ce débat qui m'attriste, en fait, comme responsable politique.
1: Alors, regardons quelques-unes des mesures qui ont été annoncées hier. Centralisation des caméras chez CF Bruxelles, caméras de surveillance. Arrivée de nouvelles caméras de surveillance. Vous avez été député fédéral, vous avez siégé en commission d'enquête sur les attentats. Et donc, vous savez que même quand on a un dispositif, c'est pas toujours facile de l'utiliser pour mener les enquêtes. Est-ce que vous êtes convaincu quand vous entendez qu'on va mettre des caméras supplémentaires ? Vous croyez que ça va être efficace ou de nouveau c'est de la com ?
0: Non, mais de nouveau, mettre des caméras en plus, pourquoi pas ? Si ça peut sécuriser certains endroits, on sait ce qu'on appelle les hubs, c'est-à-dire les endroits extrêmement sensibles où des deals se passent, mettre des caméras, ça peut dissuader. Mais de nouveau, le cœur du problème, il est ailleurs. Le cœur du problème, c'est couper les vivres de ces organisations criminelles. Et ça, c'est le premier pilier qui est répressif, mais il faut l'assumer. C'est-à-dire lutter, couper les vivres, faire des arrestations, mais on est aujourd'hui pas assez en capacité de le faire. La justice nous le dit, il faut davantage de moyens humains en l'occurrence. Et il y a un deuxième pilier dont j'aimerais aussi parler ce matin, c'est quand même le pilier de prévention. C'est-à-dire faire en sorte qu'il y ait des institutions qui puissent accompagner les personnes mais qui sont en dépendance par rapport à la drogue. Il y a des utilisateurs, des consommateurs, des consommatrices, on sait que ça existe, il y en a beaucoup dans notre ville, dans les zones urbaines en particulier. Et là, c'est plutôt une responsabilité régionale. Donc c'est le gouvernement bruxellois. Et là, il faut bien dire que d'énormes subsides ont été coupés sous cette législature. Et le Parti Socialiste en particulier, qui a cette compétence, eh bien aujourd'hui, le plan de prévention 2025 de Bruxelles, eh bien c'est 13 projets sur 39 qui ont été coupés. 13 projets d'accompagnement de personnes qui sont en assuétude. C'est 25% de budget en moins. C'est des ASBL qui doivent mettre la clé sous le paillasson. Ça, c'est la réalité des décisions bruxelloises.
1: Et vous pointez les socialistes, parce que j'allais...
0: C'est une responsabilité politique.
1: Mais il y a une différence entre une approche de droite et de gauche, justement, dans la lutte contre les assuétudes et contre les violences liées et contre les trafics.
0: Mais moi, ma conviction, c'est qu'il y a deux piliers dans la lutte contre la criminalité

0: et contre les phénomènes qu'on voit aujourd'hui à Bruxelles. C'est le pilier répressif, on en a parlé, c'est effectivement, là c'est plutôt du ressort du fédéral, c'est la police fédérale, c'est la police judiciaire fédérale, c'est les renforts humains, il faut mettre tout en œuvre pour lutter contre cette grande criminalité. Tout. C'est-à-dire, effectivement, mettre ces personnes derrière les barreaux. Et le deuxième pilier, c'est la prévention. Mais on ne peut pas faire l'un sans l'autre. Tous les experts, je lisais encore la presse en arrivant ce matin dans le studio, tous les experts et les experts le disent, il faut qu'on ait aussi un maillage social, une société civile qui puisse accompagner des ASBL, en l'occurrence, ces personnes qui sont en grande difficulté, en grande faiblesse, qui sont donc sous drogue. Et il faut pouvoir les accompagner aujourd'hui. Au niveau bruxellois, au niveau du gouvernement bruxellois, le choix est de couper dans les ASBL qui aident ces personnes. Et donc j'aimerais que les politiques, quels que soient les partis et quelles que soient les responsabilités, qui vont effectivement devant les caméras, comme vous le dites, et qui font des grandes annonces, mais j'aimerais qu'ils soient cohérents dans les accords de gouvernement. Et pour nous, aujourd'hui, ce n'est pas le cas, et c'est là que le bas blesse.
1: Et soyons de bon compte, Boris Dillès, vice-président, a relayé la parole des bourgmestres qui demandaient aussi qu'on fasse un travail de prévention. On continue dans l'interview, Gilles Vandenburg, parce qu'on est fin août. Le numéro 1722 pour les tempêtes et inondations est activé, on sort d'un été caniculaire, on est encore dans la crise climatique pour vous, ou finalement on est revenu à une météo bien de chez nous, où on sait qu'on part le matin avec de quoi se protéger du soleil et de la pluie, on est en Belgique.
0: Mais non, vous l'avez dit, l'été a été terrible. Je pense que tous ceux et celles qui nous écoutent ont eu très chaud cet été, que ce soit d'ailleurs en Belgique ou ailleurs. Et il y a eu des périodes de très forte chaleur, de canicule, des incendies aux quatre coins de l'Europe. Malheureusement aussi dans notre pays, dans notre joyau de biodiversité que sont les fagnes. Et donc oui, nous sommes en pleine crise climatique. Et le pire, en fait, dans cette crise climatique, c'est que les scientifiques nous l'avaient annoncé. Mais pas annoncé il y a un an, il y a 10 ans, il y a 20 ans. On entend beaucoup les climatologues sur les plateaux aujourd'hui. Les scientifiques, donc, nous prévenaient. Il y a des cartes que nous avons remis en avant, qui sont de l'Université de Liège, l'Université de Gand, et qui montrent les fragilités en Belgique, là où les incendies pourraient se déclencher le plus vite. La zone qui a brûlé dans les fagnes est pointée. Je parle d'une carte qui a été faite il y a 5 ans.
1: C'est la faute à qui, alors? Donc, qui s'est assis sur les rapports des scientifiques? Alors, le monde politique.
0: Mais évidemment, il y a un manque de responsabilité. Aujourd'hui, les gouvernements, en l'occurrence fédéral, et là c'est plutôt wallon, puisqu'évidemment les incendies ont eu lieu en Wallonie, n'ont pas pris la mesure de l'urgence climatique. Il y a des choses qui ont été faites, hein, évidemment. On a éteint le feu, il y a eu de la mobilisation.
1: Qu'est-ce qu'on aurait dû faire qu'on n'a pas fait en Belgique? Allez, prenons un exemple à l'échelle belge.
0: Eh bien, vous savez, comme je le disais, nous sommes en période de crise climatique, il faut que l'ensemble des services de l'État soient mobilisés. Tous les niveaux de pouvoir, mais ça veut dire que faire un plan de lutte contre le dérèglement climatique, très concrètement, les pompiers, la sécurité civile, la défense. Aujourd'hui, la défense, par exemple, n'a pas de plan de lutte contre le dérèglement climatique.
1: Deux hélicoptères qu'on a achetés, qui sont en mesure de faire des largages, ils ont été utilisés. C'est le ministre fédéral du climat qui est venu nous le dire.
0: C'est très bien les avoir utilisés, mais où est le plan structurel? Parce que malheureusement, et ça de nouveau, c'est les scientifiques qui nous le disent, ces périodes de canicule, ces incendies, ils vont revenir. On le sait. Et moi, ma responsabilité comme président, coprésident d'Écolo, c'est que ça ne se reproduise plus avec la même, qu'on soit prêt, qu'on puisse protéger nos concitoyens, que l'année prochaine, le prochain été, malheureusement cet automne on annonce plutôt des tornades, puisque c'est le phénomène d'El Niño qui va revenir, puisque l'eau des mers a réchauffé en fait, et donc ça provoque d'autres phénomènes, c'est pour ça qu'on appelle ça un dérèglement, eh bien ça va revenir. Moi ma responsabilité c'est qu'on puisse protéger nos concitoyens et que l'effet de la pollution soit le moins important possible, augmenter le nombre de degrés. Ça c'est ma responsabilité politique, et pour ça, tous les services de l'État doivent être mobilisés.
1: Et donc
0: pas uniquement le département nature et environnement, c'est ça que je veux dire. C'est aussi l'armée, c'est aussi les pompiers, c'est aussi la sécurité civile. Et je pense que ce shift-là n'est pas encore dans l'esprit, malheureusement, de la plupart de la classe politique.
1: Et donc je vous pose la question, Gilles Vandenburg, président écolo, vous avez l'impression que vous prêchez dans le désert?
0: En tout cas, on a du mal à convaincre au niveau politique. Je reste convaincu que nos concitoyens, la plupart d'entre eux, se rendent compte de l'urgence climatique, le vivent dans leur chair, dans leur quotidien.
1: Ça ne se traduit pas en intention de vote pour Écolo. Quand on regarde les sondages, on n'arrête pas d'entendre que depuis que vous avez repris le parti, ça se mobilise, mais on ne le remarque pas spécifiquement. Vous devez être plus terre à terre chez Écolo, vous devez être plus carnassier pour surfer sur la vague du dérèglement climatique.
0: Alors, vous savez, le dérèglement climatique, c'est un enjeu fondamental que nous dénonçons avec les scientifiques depuis des dizaines d'années. L'enjeu, c'est pouvoir apporter des solutions pour protéger nos concitoyens. Et donc, il faut que nous convainquions. La politique, c'est convaincre. Ce matin, j'espère pouvoir apporter des solutions, développer des propositions pour convaincre ici les auditeurs, les auditrices, de dire, tiens, ce qu'ils proposent, ça répond à ma préoccupation. Ça, c'est notre enjeu comme écologiste. Donc, on doit pouvoir dénoncer. Je pense que je le fais aussi ce matin à votre micro. Mais on doit pouvoir systématiquement proposer une alternative qui répond à ces enjeux climatiques. Et ça, pour nous, c'est fondamental. Donc, on veut vraiment pas rester cantonné, je dirais, dans la critique. On veut proposer.

0: un projet de société. Et cet enjeu-là, pour nous, il est fondamental. Et donc, on sait qu'on est attendu sur ces propositions-là, sur cette crédibilité. Et c'est pour ça que nous sortons régulièrement avec des propositions fortes.
1: Et il est 8h27, je vous demande vraiment 30 secondes, Gilles Vandenburg. Il y a une urgence aussi pour votre parti. Il faut absolument que vous remontiez aux prochaines élections, sinon vous serez menacé de disparition, comme on a déjà vu des partis parfois disparaître ou être complètement inexistants. Vous êtes dans cet état d'esprit-là ?
0: On est dans un état d'esprit extrêmement mobilisé avec Marie-Coline Leroy qui est ma coprésidente, parce qu'on sent qu'il y a vraiment une volonté collective au sein des écologistes, mais aussi au sein des gens qu'on croise aujourd'hui, de vouloir se dire, voilà, portons des projets ensemble. Donc moi, je suis non seulement optimiste, mais convaincu que nous sommes attendus pour apporter des solutions et pour protéger nos concitoyens.
1: Merci Gilles Vandenburg.
0: Merci, bonne journée.
2: Merci Michel Gaillard, on vous retrouve demain à 8h15. Michel, vous avez choisi Pierre Demar.
0: Tout à fait.
2: Comme morceau. Pourquoi ?
0: Pierre Demar, je pense à vous. Écoutez, déjà, j'aime bien Pierre Demar. Et en plus, petit clin d'œil parce que le clip est tourné à Boisfort pour ceux et celles qui vont le voir. Et donc, je trouve que c'est chouette que des artistes belges puissent aussi promouvoir leur ville dans leur succès international.
2: Merci beaucoup. Très bonne journée à vous. 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

0: Pierre de Mar, je pense à vous.
1: Et il faut que je pense aussi à vous dire que ce n'est pas Michel, mais c'est bien Gilles Vandenburg qui a choisi ce single. Tout de suite, le rappel des titres avec Fanny.
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3: Le 1er septembre, dans quelques jours, c'est la rentrée judiciaire, une rentrée en mode fusillade, compliquée avec les gros procès à venir et un nouveau code pénal. Denis Goumann, juge d'instruction au tribunal de première instance, était notre invité ce matin. Et vous l'entendrez dans le journal de 9h. Il va falloir s'adapter, même si l'idée, c'est de simplifier. Beaucoup de changements liés aux peines, notamment, et à l'incarcération. Et dans ce contexte, la justice s'est jointe à l'intérieur, le parquet de Bruxelles, la région, des bourgmestres aussi et les autorités de la police fédérale, puisqu'ils se sont tous réunis hier lors d'un CORES, un conseil de sécurité régionale. Il en ressort des mesures en réaction à l'escalade de violence à Bruxelles liée au narcotrafic. 40 policiers supplémentaires, 20 caméras de surveillance et un commandement unique dans les rues de Bruxelles. Le commissaire régional aux drogues, quant à lui, devrait entrer en fonction d'ici un mois. Sa mission consistera à coordonner quotidiennement les communes, les bourgmestres, les chefs de corps et le niveau fédéral. JET a décidé d'en

0: engager à son tour une action en justice pour demander la limitation immédiate du survol du nord-ouest de la capitale. Dans l'attente d'une solution durable, la commune demande l'introduction d'un plafond limitant les atterrissages. Et puis du sport, les Red Panthers sont rendez-vous avec l'histoire. Elles affrontent ce soir pour la troisième demi-finale de Coupe du Monde de toute leur histoire, les Néerlandaises. Elles sont premières mondiales incontestée du hockey féminin et lauréate des trois dernières éditions, c'est dire. Le coup d'envoi sera donné à 18h à Amsterdam.
1: Ça promet.
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3: Un rapide point sur la météo aujourd'hui, vous le voyez, il pleut, il va pleuvoir au moins jusqu'à 10 heures. Des éclaircies ensuite pourront apparaître en journée et la température montera jusqu'à 27 degrés. Il va faire chaud et lourd aujourd'hui. Et puis, à partir de 17 heures, les orages pourraient intervenir sur la capitale et une alerte jaune est même en vigueur. Donc, soyez prudents. Rien au niveau trafic de très changeant aujourd'hui, à part ces travaux qui commencent sur l'avenue du Parc à Forêt. Donc vous êtes bloqué entre le parc de Forêt et la barrière de Saint-Gilles. Prenez vos dispositions ou utilisez les transports en commun. On va dans un instant aller sur de la musique. On va écouter cet artiste qui s'appelle Raphaël Germser. On l'a déjà entendu cette semaine, mais là c'est un autre single. J'adore. Juste après ça, ça s'appelle Poème.
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0: vous l'aurez reconnu, ce n'était pas Raphaël Gerbser, mais bien Blue Samu avec sa chanson Breakfast.
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0: C'est l'heure de rire avec la dose d'humour sur BX1. Vous écoutez Breakfast et aujourd'hui, Bruxelles Breakfast, on reçoit Hugo Colombo.
2: Bonjour.
0: Bonjour Hugo. Bonjour. Avec un micro, c'est mieux.
3: Je vais commencer, j'ai une question pour vous. Est-ce que vous croyez au karma ?
2: Oui.
3: Ok, c'est super. Oui. Je vais vous donner une preuve de plus parce que je vais vous parler de Juliette Lamour. C'est une petite Québécoise qui a 13 ans, quand elle était âgée de 5 ans, elle avait fait la une des journaux locaux car elle avait rassemblé toutes ses économies pour faire un don de 27 euros pour les victimes du séisme en Haïti. Hein. Et semaine dernière, cette même Juliette, le jour de ses 18 ans, elle joue pour la première fois au loto et gagne 48 millions d'euros. Le karma existe, quoi.
0: Ah oui.
3: Alors ce matin, j'ai appris que Georges-Louis Boucher, il avait eu vent de cette histoire et qu'il venait de faire un don de 27 euros à la FGTB, voilà. Hein, il aurait déclaré, non mais c'est important d'être solidaire avec les travailleurs, quoi. Juliette, après sa victoire, la presse, elle est venue pour l'interviewer, forcément. Hein, et un journaliste lui a demandé ce qu'elle allait faire de tout cet argent. Est-ce que, comme quand elle avait 5 ans, elle allait rassembler toutes ses économies et faire un don de 48 millions d'euros à Haïti. Ce à quoi Juliette a répondu, il est con lui ou quoi ? Et oui, non, de nouveau don à Haïti, forcément. Hein. Elle a plutôt déclaré qu'elle allait mettre tout l'argent de côté, hein, qu'elle allait rien dépenser et qu'elle allait commencer des études de médecine. Et moi, je vous avoue, je suis ses parents, je suis un petit peu énervé quand même. Tu vois, même pas une petite maison pour papa, une petite décapotable pour maman. Je suis même un peu inquiet pour elle. Ça m'étonnerait pas que dans les prochains mois, on assiste à la première fois de l'histoire où un père, il va tuer sa fille pour toucher l'héritage, quoi. Hein, mais surtout, je voudrais revenir sur le fait qu'elle commence des études de médecine. Alors, je sais pas pour vous deux, mais personnellement, moi, j'aurais touché 50 millions à 18 ans. Jamais de la vie, j'aurais commencé médecine, quoi. Hein. T'as 50 millions sur ton compte, tu peux faire ce que tu veux. Hein. Dans son cas, même commencer des études de communication, c'est raisonnable comme choix. Ce qui n'est pas le cas d'habitude, d'accord, hein. Vous n'avez pas fait communication, vous
2: deux? Si.
3: Bon, vous avez quand même trouvé du boulot, c'est bien. Hein. Mais elle, ça pourrait être la première étudiante en communication dont les parents ne sont pas inquiets pour son avenir. Et ça, je trouve que c'est beau. Hein. Mais vous vous rendez compte, elle va quand même aller en soirée étudiante. Normalement, il n'y a pas d'individu avec 50 millions d'euros de patrimoine en Jeff que, tu vois. Il n'y a personne avec 50 millions d'euros de patrimoine qui marche dans du pipi toute la soirée. C'est pas le cohérent, quoi. Imaginez un jour, il lui manque 50 centimes pour la machine à café. Qui va lui donner? C'est la première meuf dans l'histoire, quand elle sera en soirée, les mecs pour l'aborder, ils vont lui faire « Est-ce que ça te dirait de m'offrir un verre ?» Et tout le monde va être au courant dans sa fac que la meuf, c'est Elon Musk. Bon, en vrai, c'est un 20 millième d'Elon Musk. On se rend pas compte à quel point ils sont riches, ces gens-là. Hein. Moi, j'ai fait un petit calcul. Si elle gagnait au loto chaque année, ce qui est quand même pas courant, on est d'accord, hein, pour rattraper Elon Musk, il faudrait qu'elle atteigne l'âge des pyramides d'Égypte, puis qu'elle joue tout sur le rouge à la roulette, qu'elle gagne, et qu'ensuite Mr Beast lui propose de doubler la mise ou de tout perdre. Donc voilà. Vous ne connaissez pas Mr Beast.
4: Si, parce qu'elle est youtubeur.
3: Okay, oui, tout
4: j'ai des enfants, j'ai des enfants.
3: Oui, je vois, je
2: moi
3: vois,
2: aussi,
3: je vois.
2: Mais je ne connaissais pas.
3: Ok. Hein, et puis en plus, moi je me dis, c'est fou, elle va être médecin généraliste. Hein, vous imaginez, c'est elle votre médecin généraliste. Bon, bah pour vos maux de tête, monsieur, je vais vous faire une prescription d'antalgique. Je suis pas sûr que ça va m'aider, docteur. Est-ce que vous pourriez pas plutôt me faire une prescription de 2000 euros, tu vois, hein? Normalement, ton médecin, il est plus riche que toi, mais là quand même. D'ailleurs, si vous êtes dans le cas, hein, où votre médecin il est moins riche que vous, petit conseil, ne le mettez surtout pas sur votre testament, hein, sinon il va vous arriver ce qu'on appelle dans le milieu une Michael Jackson, hein, et votre généraliste il va se transformer en vétérinaire et vous prescrire 3 kilos de kétamine pour soigner votre eczéma, ce qui n'est pas la meilleure des idées.
4: Pas la meilleure, non.
3: Non, je la taquine, Juliette, mais je trouve ça beau, moi, que quelqu'un avec autant d'argent il continue de se soucier des autres et veuille être utile à la société, hein, elle en faisant des études de médecine. C'est comme Vincent Bolloré qui rachète tous ses médias pas rentables, sans aucune arrière-pensée, juste par amour pour la liberté de la presse. Je trouve ça vraiment beau.
4: C'est beau.
3: En tout cas, Juliette, je lui souhaite une belle vie. Puisse-t-elle faire un bon usage de ce cadeau du ciel ? Un grand pouvoir implique de grandes responsabilités. Et quelque chose me dit qu'elle, avec cette opportunité, elle fera bien mieux que d'autres qui l'ont précédée. Voilà. Merci à
4: toi.
2: La morale de l'histoire.
3: Voilà. Désolé, c'était des rimes pauvres. J'attends de gagner au loto pour faire des rimes riches. Voilà.
4: Oh pas mal. C'était écrit ça ou c'est de l'impro?
3: Non, c'est de l'impro. Oh, c'est le prof de français.
2: Il faut jouer pour ça, hein, Hugo.
3: Oui,
2: tu
3: je joue
2: seulement.
3: Non, je joue
2: ah bah
3: pas
2: voilà.
3: Au loto.
2: Genre, ça
3: moi, c'est les chevaux.
2: Jamais.
3: Je suis. Non, c'est pas vrai. C'est pas vrai.
4: Les chevaux. Il attend que Juliette vienne faire un petit passage à Bruxelles pour faire une petite soirée avec elle.
3: Exactement. Exactement.
0: Hugo, où est-ce qu'on peut vous retrouver?
3: Je joue un peu partout, mais sinon mon spectacle c'est au Petit Kings, la prochaine date c'est le 22 octobre
0: à Saint-Gilles.
3: Et je joue aussi à Namur chez Guillaume en décembre. J'ai

0: À la date exacte. Voilà.
1: Excellent. Très, très bonne salle, le petit Kings au cœur de Saint-Gilles. On écoute donc, normalement, et j'espère que ça va partir, Raphaël Germser avec sa chanson Poème.

0: Raphaël Germser, c'était Poème. Vous écoutez BX1. Il est 8h45. Il est donc l'heure de retrouver la chronique hebdo avec vous, Fanny.
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2: Et le sport belge récompensé hier soir à Bruxelles. 4 athlètes membres de l'Excelsior, c'est évidemment ici à Bruxelles, ont été honorés à l'hôtel de ville par la commune. Une vraie reconnaissance pour Salia Guisset. Elle est vice-championne d'Europe de triple saut, médaille d'argent donc. Elle était interrogée par Claire Vermeulen hier soir.
3: Je pense qu'on a montré tout au long de l'année qu'on était vraiment un excellent club de performance, de formation, etc. Donc oui, je suis contente aussi pour le club, pour moi-même, pour les jeunes, mais pour le club aussi, ouais.
4: Et c'est quoi la suite alors pour vous, pour votre parcours après ça ?
3: Ce sera le Mémorial Van Damme. J'ai vraiment hâte, là, pour une fois, être sur la piste et pas dans les gradins et avec le public belge. Je pense que ça va vraiment être un moment incroyable. Donc, ouais, Mémorial Van Damme le 4 septembre.
4: Et là, pour ce soir, c'est quoi le programme ? Retrouver vos fans ?
3: Là, je vais faire des photos, je pense, quelques autographes. J'espère juste rendre un peu les jeunes heureux et puis ce sera tout.
2: Ouais, c'était chouette parce que tout le monde pouvait passer par l'hôtel de ville pour les rencontrer.
0: C'est réjouissant, je trouve, ces athlètes.
2: Et inspirant pour les jeunes.
0: Exactement. Prenez exemple, si vous écoutez BX1 et ce sujet, prenez exemple sur ces filles-là, elles sont formidables. On va écouter une autre fille formidable, elle s'appelle Loubiana. Elle chante une chanson qui s'appelle Fighter. C'est une chanteuse belgo-camerounaise qui est déjà venue pas mal sur les plateaux à Bruxelles.
2: Avec sa cora.
0: Elle est absolument envoûtante. Sa voix est dingue, et vous avez pu la voir, si vous avez la chance de voir M, elle était avec lui en tournée dans toute l'Europe. C'est une artiste formidable et sa chanson c'est Fighter.

Biana sur BX1, vous écoutez Bruxelles Breakfast, il est 8h50. On va faire un petit point sur la météo, vite fait. Vous savez qu'il pleut à Bruxelles, il va pleuvoir jusqu'à 10h aujourd'hui. Des éclaircies sont potentiellement à prévoir sur la journée, avec une température de 27 degrés jusqu'à 30 ressentis à cause de l'humidité de l'air. À 17h, des orages vont retrouver le chemin de Bruxelles. Pendant que vous serez en train de prendre le chemin vers chez vous à vélo, couvrez-vous. Si vous êtes à pied aussi, prenez un parapluie. Une petite idée de sortie pour aujourd'hui. Le festival Midi Minime continue, hein, il se déroulait du 1er juillet jusqu'au 28 août, donc c'est bientôt la fin. Il y a des concerts de musique classique de 35 minutes, donc c'est assez court et c'est assez divertissant. C'est chaque lundi et vendredi, donc de lundi à vendredi pardon, à midi 15, dans plusieurs lieux dans Bruxelles, dont l'église Notre-Dame des Victoires au Sablon, le Cercle Royal Gaulois et la salle de Beaux-Arts. Donc il faut aller absolument voir ces spectacles-là. C'est toujours sympa, de la musique classique, 35 minutes en plus, c'est pas barbant. Joji, je pense que c'est comme ça qu'on dit, hein, c'est un artiste R&B qui fait de la trap, de l'indie rock. Il est en Solaris Tour, c'est le nom de sa tournée. Il sera ce soir à Forêt Nationale à Bruxelles, et puis vous pourrez aller voir Natasha Voits et ses amis qui vont faire un concert plutôt funk, soul, rock'n'roll. C'est au Music Village, rue des Pierres à 1000 Bruxelles, voilà, et ça commence à 20h30. La mobilisation des habitants de Saint-Gilles m'a interpellé cette semaine, parce que j'ai vu que tout le monde s'était mobilisé pour protester contre ces agressions, et ça m'a rappelé un poème de Victor Hugo. Je vais pas vous lire le poème en entier parce que c'est trop long. Mais juste l'introduction. Ça s'appelle Une nuit à Bruxelles. Il a écrit ça en 1871. Aux petits incidents, il faut s'habituer. Hier, on est venu chez moi pour me tuer. Mon tort dans ce pays, c'est de croire aux asiles. On ne sait quel ramas de pauvres imbéciles s'est rué tout à coup la nuit sur ma maison. Les arbres de la place en eurent le frisson, mais pas un habitant ne bougea. Eh bien, les habitants de Saint-Gilles, eux, ils ont bougé. On écoute de la musique maintenant, c'est Brice Ninck avec son titre « Onoda ».

0: C'était Brice Nink sur BX1. Vous écoutez Brussels Breakfast. Il est 8h56. C'est le moment de retrouver la bonne nouvelle de Fanny.
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0: Et on accueille Aline. Bonjour Aline, comment ça va?
2: Bonjour, ouais, ça va bien. Et vous?
3: Coucou,
2: deux, comment
3: Aline.
2: Ça va?
3: Bien, bien.
2: Ça se passe bien?
3: Très bien.
2: Je suis ravie de vous rejoindre pour la bonne nouvelle en tout cas.
3: J'en ai deux en plus.
2: Ah, oh, c'est parfait.
3: Ah, deux rapides. Une, c'est une grande avancée médicale. Et donc j'avais vraiment envie de partager ça avec vous puisque les États-Unis ont eu leur feu vert pour un nouveau médicament contre le cancer du pancréas. C'est un traitement qui cible l'une des principales causes moléculaires de la maladie et il sera commercialisé. Donc on n'est pas dans les recherches, on est vraiment là dans la commercialisation. Sous le nom de RAS-ONC, il constitue l'une des avancées les plus importantes de ces dernières années dans le traitement du cancer du pancréas. Je trouvais que ça valait le coup de partager cette information avec vous. Toute autre chose, rien à voir. J'espère que la météo sera clémente cette nuit et que le soleil sera dégagé. Pourquoi? Eh bien, parce que deux semaines après l'éclipse solaire que vous avez peut-être vue, il y aura une éclipse lunaire cette nuit, partielle, mais quand même, ça vaut la peine. Elle se produira cette nuit, donc de jeudi à vendredi. C'est un phénomène qui va débuter à 3h23 du matin. Moi, je serai debout. Donc,
2: j'allais dire, c'est pas mon horaire, mais peut-être le vôtre. Oui.
3: Et elle atteindra son maximum à 6h12. Jusque-là, Jules, c'est possible aussi. Hein,
0: on sera là, oui. Là, voilà. Je suis là.
3: Et Hugo aussi, je pense. À cet instant, donc, 93,5% de la Lune sera prolongée dans l'ombre de la Terre. Une vue dégagée, évidemment, on sera indispensable, sinon on ne verra rien pour observer, ce qui est quand même toujours un spectacle, je trouve. Mais contrairement

0: une éclipse solaire, elle ne doit pas être observée avec des lunettes spécifiques. Donc ça, c'est bien, on peut lever la tête vers le ciel et la regarder.
1: Ça, c'est cool, ça.
0: En prenant un petit déjeuner, un petit café ce matin pour
1: les
0: lève-tôt. Et je sais qu'il y a beaucoup de lève-tôt à Bruxelles. Parce
2: je serais debout aussi, donc, de toute façon.
0: C'est vrai ?
2: Mais oui, je me lève tôt pour arriver ici. Hein.
0: Ah, si tôt que ça ?
1: Ben oui.
2: Pas à 3 heures, mais les 6 heures, là, je serai debout.
0: Ah, d'accord. C'est bien, c'est bien. Vous aurez le maximum.
2: Je me donne pas ce mal, là, quand même.
1: Merci, Fanny, pour vos bonnes nouvelles. On vous retrouve à 10 heures pour l'info.
0: Oui, à tout à l'heure.
1: Et puis, donc, je vais passer la parole à Aline. Et on se retrouve avec Fanny dès demain dans Bruxelles Breakfast à 6h59 précise. Je vous souhaite une très bonne journée sur BX1. On retrouve le journal juste après ça.
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2: Et ça y est, il est 9h, soyez les bienvenus dans Boucan, j'espère que vous allez bien. Mais avant de démarrer, place à l'information, ça se passe donc avec Elena Loison. Bonjour Elena.
6: Bonjour à tous.
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6: Une batterie de mesures contre le narcotrafic à Bruxelles. Le Conseil régional de sécurité a présenté hier soir un grand plan, 40 policiers fédéraux en plus, une vingtaine de caméras mobiles, des liens renforcés entre les zones de police, mais aussi la possibilité d'instaurer des couvre-feux, annonce faite par le ministre-président Boris Dilliès à l'issue d'une concertation avec les bourgmestres des 19 communes et les ministres de l'Intérieur et de la Justice. Des mesures accueillies très positivement par les élus. Pour un arsenal, notamment policier, qui doit permettre de contenir un peu mieux les violences liées au narcotrafic. Mais pour Gilles Van Den Burg, coprésident d'Écolo, ce plan ne prend pas assez en compte le volet prévention.
7: D'énormes subsides ont été coupés sous cette législature. Et le Parti Socialiste en particulier, qui a cette compétence, eh bien aujourd'hui, le plan de prévention 2025 de Bruxelles, eh bien c'est 13 projets sur 39 qui ont été coupés, 13 projets d'accompagnement de personnes qui sont en assuétude. C'est 25% de budget en moins. C'est des ASBL qui doivent mettre la clé sous le paillasson. Tous les experts et les expertes le disent, il faut qu'on ait aussi un maillage social, une société civile qui puisse accompagner des ASBL, en l'occurrence, ces personnes qui sont en grande difficulté, en grande faiblesse, qui sont donc sous drogue, et il faut pouvoir les accompagner.
6: Interview réalisée en direct ce matin par Michel Gaillère dans Bruxelles Breakfast. Un chiffre préoccupant ce matin, un ménage sur 8 en Belgique a difficilement accès à une eau de qualité et en quantité suffisante. 13% des ménages belges sont concernés et consacrent une part excessive de leur budget à la facture d'eau. Les chiffres sont particulièrement inquiétants à Bruxelles où près d'un ménage sur 4 est concerné. La Fondation Roi Baudouin, à l'origine de cette étude, rappelle que les ménages déjà précarisés sont les plus à risque ainsi que les personnes qui vivent en appartement et qu'il s'agit d'un enjeu essentiel face à la multiplication des épisodes de chaleur. La commune de Saint-Josse envisage de partir au bras de fer avec la région. On vous en parlait avant l'été. La commune est menacée de tutelle régionale en raison d'un état des finances préoccupant. Une mesure inacceptable pour le bourgmestre qui veut contre-attaquer et qui dénonce l'organisation de l'asphyxie financière de Saint-Josse. Le collège proposera au prochain conseil communal de mandater des avocats pour introduire un recours judiciaire. La région s'apprête à perdre 1000 places d'hébergement pour les personnes sans abri au 1er septembre. Décision de la ministre de l'Asile et de la Migration.

0: Une mesure justifiée par la baisse des demandes des hommes isolés, précise le ministère. La commune de Jette s'engage à son tour contre le survol de Bruxelles. La commune a décidé de lancer une action en justice pour demander la limitation immédiate du survol nord-ouest de la capitale. Dans l'attente d'une solution durable, elle demande l'introduction d'un plafond limitant les atterrissages. Jette rejoint les communes bruxelloises de Schaerbeek, Evere, Berchem-Sainte-Agathe, déjà engagées en justice. Evere qui veut rendre hommage à Driss Atouane. Les autorités veulent rebaptiser une place au croisement de la chaussée d'Elmette et de la rue du Tilleul en mémoire de ce commerçant tué durant l'été dans les transports après avoir défendu une femme victime de propos racistes. Une motion a été déposée en ce sens au conseil communal d'Evere. En sport, le Sporting d'Anderlecht joue sa place en Europa League ce soir. Les Mauves reçoivent le Kairat Almaty en match retour. Il y a une semaine, il s'était imposé 3-0. Il leur reste donc à confirmer. Mais l'entraîneur Vitor Bruno s'attend à tout.
1: My mission is try to put myself on their side.
2: Ma mission est de me mettre à leur place et de savoir ce que je ferai dans leur position. Alors je pense qu'ils vont tout faire pour se battre, pour la victoire et pour la qualification au prochain tour dans cette Europa League. Et nous avons beaucoup d'exemples de retournement de situation, mais nous n'allons pas penser qu'à eux. On doit être aussi loyal à notre plan, à ce que nous avons préparé pour ce match.
0: Coup d'envoi de la rencontre à 20h30 au Lotto-Park. De leur côté, les joueuses de la section féminine d'Anderlecht se sont imposées 2-1 hier soir face à Feyenoord lors du match aller du deuxième tour préliminaire de l'Europa Cup. Match retour la semaine prochaine. En hockey, les Red Panthers ont rendez-vous avec l'histoire ce soir aux Pays-Bas pour la troisième demi-finale de Coupe du Monde de leur histoire. Elles affrontent les Néerlandaises, numéro 1 mondial incontesté du hockey féminin, lauréate des trois dernières éditions. Coup d'envoi à 18h à Amsterdam. Et puis, plus que 25 minutes avant le début du concours d'entrée en médecine et dentisterie en Fédération Wallonie-Bruxelles, près de 7000 candidats sont attendus ce matin au ESEL. Parmi eux, un peu moins de 2000 seront acceptés dans un cursus.
3: Merci Elena, on te retrouve tout à l'heure pour la suite de l'information. Et puis c'est Boucan qui démarre.
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3: Soyez les bienvenus, nous sommes donc le jeudi 27 août. J'espère que tout va bien pour vous. Ce matin à 9h30, on va parler photo, on va partir du côté du centre culturel Elsenhof pour une exposition commune d'élèves pour un cours de photo en noir et blanc et un cours de photo de rue. Je reçois donc le prof en question, Sander De Wild, et puis deux de ses étudiants et étudiantes. Ce sera à 9h30 et puis pour la diffusion de podcast à 11h, le dernier épisode de cette série de 4 épisodes qui parle donc de la libération. La lettre V, c'est le nom de ce podcast. Et puis ce dernier épisode s'appelle donc Un passé toujours présent. On parlera donc de l'impact que cette date de la libération a encore aujourd'hui dans la tête de celles et ceux qui ont témoigné durant cette série d'épisodes. Et puis je vous propose de démarrer gentiment en musique. Teddy Bear, le fameux phénomène Teddy Bear avec ce morceau Enfin Bon. 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
1: Louise Barrault.
0: Deux amis.
1: Adieu ma chérie, morceau présent donc sur son tout premier projet, premier EP qui s'appelle Apocalypse, qui est sorti en juin dernier.
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1: Et ce matin dans Boucan à 9h30, on parlera photo, on part du côté du

centre culturel Elsenhof. Ça se passe à XL sur l'avenue de la Couronne. Je suis pas sûre qu'on l'a déjà mis en avant d'ailleurs dans le brunch dans les saisons précédentes. Ce sera l'occasion du coup de le faire avec Sander de Wild. Il est photojournaliste. Il donne des cours de photographie, photos de rue, photos de noir et blanc. C'est une exposition commune du coup avec des photos en argentique, faites à l'argentique, pardon. Et puis alors il y a des tirages qui ont été faits aussi par les élèves eux-mêmes, elles-mêmes en tout cas, dans la chambre noire qui est dans le centre culturel. Donc voilà, on en parlera avec elle et eux ce matin à 9h30. C'est donc dans tout juste 17 minutes pour vous accompagner jusque-là. Angèle et son titre Dis-le, qui est donc sur son futur projet Instinct, qui va sortir le 16 octobre prochain, si je dis pas de bêtises. Ça arrive juste après Idylle et le morceau L'ennui. Merci d'écouter Boucan. On est en direct jusque midi, comme tous les jours, et je suis ravie de vous accompagner. On se fait plaisir en musique et avec la culture bruxelloise. 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

0: Angèle hein, qui change de style, vous l'entendez, quelque chose de plus électro, d'un petit peu plus énervé. Dis-le à l'instant.
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0: Et petit point météo ici dans Boucan. Il va faire chaud jusqu'à 28 degrés, mais ne vous laissez pas avoir puisque la pluie s'invite déjà ce matin. En tout cas, moi, j'ai été saisie par cette météo. Je m'y attendais pas. De la pluie, donc au programme, ça devrait un petit peu se calmer dans le courant de la journée. Et puis, le retour de la pluie avec potentiellement des orages. Une alerte jaune, d'ailleurs, qui est annoncée. Faites attention à vous. On va parler photo ce matin. On part du côté du centre culturel Elsenhof pour donc une exposition commune de photos argentiques. Alors, des tirages qui sont des grands tirages pour ce qui est donc des photos de rue. Et puis, des petits tirages pour des photos en noir et blanc, on en parle dans quelques instants avec mes trois invités du jour. Un peu de patience, il y a Hyper Content qui arrive dans la suite, vous savez comme je les aime. Courir avec toi, c'est le morceau, juste après Gala Drago. Et puis avant ça, un bon souvenir, Star Flamme, qui arrive juste après une petite pause. 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
1: Tout juste 9h30 dans Boucan. J'espère que vous allez bien. C'est l'occasion pour moi d'accueillir mes invités du jour. Eh bien, je vais tout de suite les présenter. Déjà, j'ai Sander de Wild. Bonjour, Sander.
2: Bonjour.
1: Et je pense que ton micro, il est allumé. Il n'est juste pas assez fort. Comment ça va ce matin?
2: Ça va bien.
1: Ouais. Merci d'être avec moi dans ce studio. Tu n'es pas seule. Tu es accompagnée donc de Pilar Munoz, Elena Flores. Bonjour.
3: Ravie d'être ici.
1: Mais moi aussi, je suis ravie que tu sois là. Et puis finalement, Laurent Segers. Bonjour, Laurent.
4: Bonjour.
1: Tout le monde va bien?
4: Très bien.
3: Très bien.
1: On va parler photo avec vous ce matin, puisqu'il y a une exposition qui court actuellement au Centre culturel Elsenhof. C'est jusqu'au 30 septembre. C'est une double exposition de photos. Photos en argentique, hein, si je ne dis pas de bêtises. Sander, c'est toi qui donnes cours de photo. Et tu donnes deux cours différents, photographie de rue, mais aussi des photos en noir et blanc. Et donc tout ça a été rassemblé pour une magnifique exposition commune que j'ai pu aller découvrir hier avec toi, en tout cas Sander. Donc ces deux ateliers, qu'est-ce que ça te fait toi d'avoir ces jeunes passionnés avec toi pour ces ateliers de photos, pour ces cours de photos?
2: Ah, c'est génial, oui. Ce qui est intéressant, tu dis noir et blanc, mais bon, les photographies de rue peuvent être noir et blanc aussi.
1: Oui, c'est vrai.
2: Mais c'est d'un côté une expo argentique où les tirages sont vraiment faits à la main et les photos sont faites sur pellicule.
1: Donc ça, c'est noir et blanc.
2: Ça, c'est toujours noir et blanc. Les photographies de rue, souvent, c'est numérique, okay, ce qu'on fait, mais il y en a aussi qui font l'argentique.
1: D'accord.
2: Et ça peut être couleur ou noir et blanc.
1: Mm-hmm. Ouais. Tu aimes, toi, le fait de transmettre ton savoir, de pouvoir le partager avec des étudiants et des étudiantes?
2: Mais oui, c'est pour ça que je l'ai fait, oui. Je suis photojournaliste, en fait, mais bon, ça, c'est toujours seul. Tu es quelque part pendant 30 minutes et hop. Et j'ai enseigné le bateau à voile en Hollande.
1: Ah oui, rien à voir.
2: Il y a longtemps, et j'ai dit, quand j'étais ici, j'ai dit, ouais, peut-être que je dois reprendre ça, et j'ai commencé, et depuis, je donne ces cours deux fois par an.
1: Deux fois par an, donc il y a les cours d'hiver, il y a les cours d'été, on peut peut-être le dire comme ça, plus ou moins?
2: Oui, ouais. Exact.
1: Puis là, Laurent, ça vous fait quoi, vous, de voir vos photos exposées? Vous êtes fier un peu?
4: Ah ouais, c'est bien.
1: Ouais, c'est juste bien.
4: Ben non, c'est chouette et impressionnant parce que bon, au départ c'est une démarche un peu solitaire, puis le fait de suivre les cours à Sander, ça permet d'ouvrir un peu l'esprit, il attire l'attention sur des choses auxquelles on fait pas attention habituellement, donc moi au départ ma démarche c'était vraiment, je vais apprendre un petit peu, puis j'ai fait un

0: premier cours, et puis après, j'ai pris goût. Et puis,
1: Donc, ce n'est pas ton premier cours, toi, Laurent?
0: Non, j'ai commencé avec Standards l'année passée en septembre. J'ai d'abord fait un cours de base où il apprend vraiment le. D'abord, on enlève le full automatique de son appareil
1: oui,
0: qu'on a acheté.
1: Ça.
0: Donc, c'est déjà ça. Donc, je suis passé à ce step-là très vite. Et puis après, d'abord, le groupe était très chouette. Donc, on est en fait restés ensemble. Et donc, on a commencé dans un premier centre de formation, entre guillemets.
1: Ouais.
0: Et puis, on s'est retrouvés à Elzenhof avec le groupe de Pilar. Et en fait, on a fait un gros groupe qui était vraiment sympa, où il y avait. Bon, le groupe argentique que je connais pas. Et puis, le cours vraiment street où on partait avec des groupes qui se composaient un petit peu au fil du planning des gens, quoi. Donc, si on est dispo, on y allait pas. Et en fait, il y avait
1: d'accord.
0: juste un fil conducteur où on chassait vraiment l'image qui nous plaisait. Et chacun a son identité. Donc, c'est ça qui est chouette. Et c'est ça que Sanders nous a aussi ouvert un petit peu aidé, quoi.
1: On le sent vite, cette identité, ou ça prend quand même un petit peu de temps? Il faut prendre un petit peu de confiance en soi pour faire transparaître son identité à travers les photos?
2: Il y a le regard. Que c'est. Pour moi, c'était.
1: Tout de suite?
2: Tout de suite. Quand tu voyais une photo, tu disais, ah, ça peut être de quelqu'un, ça peut être. Parce qu'il y a. Il y a la culture, il y a l'humour, il y a les romantiques. Alors, je pense que le regard va beaucoup avec le caractère des personnes.
1: Ouais.
2: Et son état d'esprit au moment de prendre la
1: ouais.
2: photo.
1: Mm-hmm.
2: Et oui, dans mon cas, en fait, c'est. L'exposition, c'est Brussels and Beyond. Et ma photo est prise à Madrid, que c'est ouais. ma ville d'origine. Et en fait, c'était pas moi à choisir la photo, c'était des autres élèves qui ont dit, s'il vous plaît, mettez cette photo, parce que c'est tellement typique et tellement différent que ça nous fait tellement plaisir qu'il y a des choses un peu typiques dehors Bruxelles.
1: Oui, typique différent. Et en même temps, Bruxelles est multiculturelle. Je pense que c'est aussi ça qu'on a envie de voir à travers ces photos et qui réchauffe un petit peu le cœur. Et donc, je pense qu'à travers les photos, même à Madrid, on peut s'y retrouver. C'est intéressant ce que tu dis. Ce sont donc les autres étudiants et étudiantes qui choisissent les photos qui sont exposées. Parce que dans l'exposition, il y a plus ou moins 2 photos par étudiant ou étudiante.
0: Ouais.
1: Mais vous en avez fait beaucoup plus, hein.
0: Oui, ouais. Beaucoup, beaucoup plus.
1: Donc, ce sont les autres qui choisissent. Oui, j'imagine qu'il y a beaucoup, beaucoup de photos. Comment se passe cette sélection, justement, Sander? Est-ce que tu as ton mot à dire, toi, ou ce sont que les élèves qui choisissent?
3: Oui, grand mot.
4: Non, au début, j'ai dit c'est un jury qui va juger vos
1: okay.
4: images pour donner un peu de tension. Mais bien sûr que c'est toujours nous ensemble qui projettent les images qu'on a fait les semaines avant. Pour la photographie de rue, on se promène en Bruxelles chaque week-end.
1: Ouais.
4: Ceux qui peuvent. Et le jeudi soir, on parle de ces images et on dit oh, ça c'est fort ou ça c'est encore plus fort.
1: Et on dit pourquoi c'est fort, par exemple?
4: Oui.
1: Ça, j'imagine que oui.
4: On va ensemble rechercher pourquoi quelque chose parle, nous parle. Ouais.
1: Mm-hmm.
4: Et bon, à la fin, chacun faisait une petite sélection de 10 ou 20 images, photographies de rue. Et là, on a ensemble essayé de faire un joli équilibre pour l'expo, parce
1: ouais.
4: que c'était des tirages assez grands.
1: Ouais. Mm-hmm. Est-ce que toi, tu as eu des surprises avec certaines photos? Est-ce que tu as été ému par moment en découvrant certaines photos?
4: Oui, mais je suis toujours ému. Mais quand je sens aïe, je suis jaloux que j'ai pas fait cette image.
1: Mais
4: ça
1: non.
4: c'est un bon signe. Oui, ça se passe tout souvent.
1: Ouais.
4: Ouais.
1: Oui, j'imagine. Est-ce que Bruxelles est une ville idéale pour les photos de rue, selon vous? Ouais.
0: Tout à fait.
1: Ouais.
0: Tout à fait.
4: Oui.
1: T'avais déjà essayé de prendre la ville en photo avec ton œil d'amateur, par exemple,
0: oui,
1: Laurent?
0: Enfin, moi, j'ai la chance, de par mon boulot, je dois me déplacer régulièrement dans le centre-ville. Et donc, en fait, je fais mes déplacements en métro.
1: Mm-hmm.
0: Et donc, il y a des endroits incontournables, forcément, à la Grand Place et tout ça. Donc, je pense que, effectivement, on peut toujours trouver quelque chose à Bruxelles. Moi, par exemple, mon bureau est en face du cinquantenaire. Je peux faire 20 photos par jour si je veux. Elle sera jamais la même le lendemain. La lumière, la météo, l'humeur du jour aussi. Il faut parfois juste le passant au bon moment. Enfin, c'est vraiment. Et voilà, faut saisir l'instant.
1: Oui, c'est ça.
0: C'est vraiment ça qui est chouette. Et c'est ça qu'on faisait pendant notre sortie, je pense.
1: Mmh. On a vu beaucoup de représentations de Bruxelles, hein, puisque j'ai vu, par exemple, la frite Flaget, aussi une vitrine avec les mannequin peace et la grand roue. Et puis aussi, je l'ai dit, hein, beaucoup de multiculturalité qu'on pouvait voir. Toi, Laurent, en effet, tu viens de parler de moments d'instant. Une de tes photos qui est exposée, c'est du verre brisé, il y a des jeux de lumière. C'est du noir et blanc. Est-ce que c'est important, ce contraste, ce jeu de lumière dans le noir et blanc, selon vous? Je m'adresse à vous trois, du coup.
0: Moi, je pense, oui.
1: Ouais. C'est pas moi l'experte, hein, donc je pose vraiment la question. Qu'est-ce que t'en dis, toi, Sander?

0: Oui, bah, j'ai pris photo Matongé
1: Ouais, mais oui, j'ai vu ça.
0: au centre-ville et j'ai fait une partie des photos aussi avec l'Argentique. Et alors, il y a une des photos que c'est un clown la chaussée d'Ixelles. Et en fait, quand tu prends des photos de personnes, c'est mieux les demander les
1: Oui, c'est
0: permis.
1: sûr.
0: Et alors, il a commencé à poser pour moi et c'était drôle. Il était hyper content. Et j'ai dit, vous allez être dans une exposition au centre culturel.
1: Il était content.
0: Et il était super content.
1: Trop bien.
0: Mais normalement, ce sont des photos. Oui, ce sont des secondes, oui, sans pause, et sans
1: C'est
0: demander,
1: spontané, hein.
0: spontané, c'est mieux, spontané.
2: C'est pas mieux, c'est une loi, en fait. Dans la photographie de rue, ça peut pas être posé, ça doit être spontané. Tu peux le demander, mais après la photo.
1: Oui, c'est ça.
2: Oui. Si tu vas le demander, souvent sur TikTok, tu vois photographie de rue. Oui, je vais faire des portraits en rue. C'est bien, mais ça, c'est pas la photographie de rue
1: D'accord.
2: on voit ça officiellement. Ça doit être pas posé, ça doit être spontané. Bon, il faut quand même respecter les gens dans la voie publique, mais tu peux toujours en parler après, mais si c'est posé, c'est plus une photo de rue.
1: Ouais, on en parlait hier, hein, Sander, de cette peur que certains et certaines élèves ont, voilà, de justement prendre en photo les gens, même si c'est dans l'espace public, on peut parfois se sentir un petit peu mal à l'aise. Est-ce que pour vous, ça a été un peu compliqué au début de faire des photos à la volée comme ça?
3: Pas forcément. Le problème, c'est surtout quand tu vois, à la limite, une personne qui capte, tu vois, dans son regard qui t'a vu.
1: Ouais.
3: Et là, c'est la réaction immédiatement que tu dois avoir. Donc, soit la personne va, à la limite, j'ai eu le cas d'une personne qui a vu, et puis donc, du coup, il a reposé juste après. Une dame qui m'a presque sauté dessus en me disant, écoutez, il faut absolument effacer. Et bon, voilà. Parce
1: Ah,
3: qu'elle se sentait un petit peu, alors que c'était une fausse, elle se sentait visée, entre guillemets. Mais aborder les gens, c'est parfois un peu, effectivement, compliqué. Il y a juste j'ai eu le cas avec un gars où je me suis dit, lui, il me le faut, il avait le look. Vraiment, moi, j'aime les gens qui ont des particularités vraiment physiques. Enfin,
1: c'est
3: pas,
1: quoi, justement?
3: ouais, le gars qui a la grosse moustache, le chapeau, enfin, des trucs vraiment improbables. Et ce type, il était vraiment parfait sur la grande place. Et je l'ai trouvé. Et en fait, il a super adoré. C'était comme le clown de Pilar, quoi. Donc, c'était la star de ma journée. Parce que finalement, tu fais 200 photos et si tu en as une belle sur la journée, ta
1: Content.
3: journée est faite, en fait.
1: Est-ce que ça vous arrive que les personnes vous demandent que vous lui envoyiez la photo pour qu'il
0: Oui,
1: puisse... Ouais.
3: ouais, tout à fait.
1: C'est trop chouette, ça, non?
3: C'est gay, c'est gay. Ouais.
0: Ils sont très contents.
1: Ouais.
0: Je préfère faire les personnes des dos.
1: Oui.
0: Alors, en fait, comme ça, tu es sûr que peut-être qu'ils vont se reconnaître, mais tu respectes l'identité.
1: Ouais.
0: Et si j'ai fait des photos en face, alors je préfère demander le permis, c'est pour une exposition, alors peut-être que cette personne va se voir
1: Ouais.
0: après à la expo. Il va dire, ouh, ça c'est mon droit à l'image, je suis là.
1: Ouais.
0: Alors, oui. Oh, avec les dos, tout est
1: Tu es sûr de pas
0: calme,
1: de...
0: oui.
1: C'est sûr. Vous restez tous les trois dans ce studio. On va faire une petite pause musicale avec le groupe Maple Paper qui arrive juste après une petite page de pub. Et puis on va continuer évidemment à parler de cette exposition ensemble si vous le voulez bien. À tout de suite.
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1: On est de retour en studio ce matin avec Sander De Wilde, donc photojournaliste, hein, qui est avec moi ce matin. Et puis Pilar Muñoz, Elena Flores et puis Laurent Segers, qui sont donc les deux étudiants et étudiantes de Sander. Alors il y avait plus que deux étudiants et étudiantes, bien entendu, mais vous êtes là avec moi ce matin pour parler donc de cette double exposition qui court actuellement au Centre culturel Elsenhof. On parle d'argentique, on parle de numérique, on parle de photos noir et blanc et on parle de photos de rue. Un gros coup de cœur pour Bruxelles, hein, les photos de rue, c'est ce que tu me disais pendant la pause, hein. Il faut rappeler que la photo de rue, c'est vraiment l'amour pour la ville.
2: Oui, mais maintenant, tout le monde a son smartphone. Mais si on voit quelqu'un avec un appareil plus grand qu'un smartphone, les gens, des fois, ils tiltent. Mais en fait, c'est le même. Hein, et en fait, c'est juste, on fait des photos pas pour gêner les gens, mais parce qu'on aime la lumière, la rue, ces gens qui se promènent. Peut-être on fait tout flou ou pas, mais c'est vrai.

0: Vraiment, l'amour pour regarder et pour tenir quelque chose. En fait, tout ce qu'on photographie maintenant, dans 10 ans, souvent, c'est totalement différent. En plus, la photographie, c'est quand c'est fait de notre façon, c'est vrai, c'est ça. Hein, c'est à ce moment, cet instant, c'est pas manipulé ou quelque
1: Non.
0: chose comme ça.
1: Il faut accepter l'imprévu quand on fait des photos de rue parce que j'imagine on peut pas tout calculer.
2: Non, on ne doit pas
1: On
2: calculer.
1: doit pas calculer. Ok, d'accord.
2: Non,
1: Je
2: ça, c'est
1: comprends.
2: la beauté de la street photo,
1: Ouais.
2: que tu prends une seconde, que c'est là, il est là pour toi, et alors tu vas les accueillir et les garder pour l'éternité. Et alors c'est quand même magique. C'est pas fait dans un studio, tu as la modèle qui fait ça et ça, et c'est vraiment là, c'est l'art et c'est la magie. C'est
1: Laurent, tu disais que parfois tu partais à la chasse, comme tu dis.
0: Ouais, tout à fait.
1: Et donc, quoi, ton appareil photo sous le bras et tu pars. Est-ce que tu fais le même chemin? Est-ce que tu t'aventures à des endroits où t'as pas encore été? Comment ça
0: Mais
1: se passe?
0: j'ai le point A, le point B, puis après je dévie un peu, quoi. Donc
1: Ouais.
0: après il y a des endroits que j'aime particulièrement bien. J'essaie de l'avoir à un autre moment de la journée ou parfois, ben, comme tu dis, l'imprévu, c'est le gars qui va passer en courant juste à ce moment-là. Et en fait, le même passage pour piéton, il est plus du tout le même. Donc parfois tu te dis, je l'ai eu. Et là c'est bon. Là tu te dis, ou tu vois un gars au loin qui a des difficultés. On rigolait, on était rue Blaze avec une dame qui voulait genre mettre une table dans son coffre. En fait, Sanders et moi, on courait tous les deux pour essayer de la voir dans la position qui était la plus rigolote possible. Et c'est moi qui l'ai eu d'ailleurs cette photo, je crois. Mais voilà, c'est ça qui est chouette, c'est vraiment ça, c'est convivial, quoi.
1: C'est là où il y a la pique de jalousie qui vient, Sander.
0: Ah oui, sûrement.
1: Tu parlais des smartphones, hein. Tout le monde fait des photos avec sa smartphone, et donc dès qu'on croise quelqu'un avec un appareil photo un peu plus gros, on peut un peu s'arrêter dessus. J'aimerais bien, Pilar, si tu veux bien montrer les appareils que tu as avec toi.
2: Ici, son dernier modèle de 2026.
1: Est-ce que tu veux bien les décrire pour ceux qui
2: Alors,
1: nous suivent en radio?
2: ça en fait deux appareils de ma famille. Et alors, c'est l'appareil de mon grand-père, Voigtländer. En fait, ce sont des appareils allemands. Et celle-ci, Voigtländer, c'était un appareil des années 30.
1: Et il fonctionne encore?
2: Et il fonctionne encore. Je suis en train d'essayer de voir les premiers films et j'espère que ça va aller. Mais mon papa, il l'a utilisé aussi. Et celle-ci, c'est une Leica et 3F. C'est un modèle de 1952.
1: Incroyable.
2: Ça appartenait à mon grand-oncle. Et sont des appareils qui ont revenu à la vie. Et ils dormaient, ils s'attendaient dans une boîte à Madrid, dans un armoire, et j'ai laissé redonner la vie.
1: Tu leur redonnes la vie parce que tu as suivi pour la première fois les cours ici de Sander. T'as fait
2: Ouais.
1: les deux, toi, en parallèle, hein, en noir et blanc
2: Oui.
1: et photo de rue. C'est ça qui t'a donné envie d'aller chercher justement ces appareils et leur redonner vie?
2: En fait, c'était une exposition que j'ai vue à Madrid de Leica. Et il y avait un témoignage d'une dame qui disait « La photo m'a changé la vie ». Alors j'ai dit « Ah, on va voir, c'est comme ça
1: Moi aussi, je veux que ça
2: ».
1: change.
2: Et ça, c'est vrai que ça redonne un espace nouveau de création et de regard et de méditation.
1: Ok, oui.
2: C'est très spécial, le monde de la photographie. Et Sander, c'est vraiment quelqu'un qui transmet l'intuition et transmet un enthousiasme sans limite, une énergie que ça, oui, ça fait vraiment respirer.
1: Ça te fait quoi d'entendre ça, Sander?
0: Ah, merci beaucoup.
2: C'est
0: Oui,
2: la vérité.
0: mais bon, surtout l'argentique, ça me touche vraiment parce que moi, j'ai été éduqué comme ça,
1: Oui.
0: avec ça. Hein, c'est ça qu'on avait. Après, c'était parti, c'était numérique. Quoi. Ça doit être vite, vite, vite pour avoir du résultat, le même jour, même heure. Maintenant, il y a beaucoup d'intérêt pour les jeunes aussi qu'ils ont éduqués avec le smartphone pour tout ce qui est argentique. Et ça, c'est intéressant.
1: Oui, moi, je prends aussi le sens inverse. Hein. On a l'habitude de photographier tout avec le...
0: Oui, et là, ils veulent le façon lente. Hein, parce qu'un appareil comme ça, pour le photographier de rue, c'est assez dur. Parce que ça prend du temps. Il faut
1: Ouais.
0: calculer exposition, mise au point, tout ça. Mais bon, tu vois pas qu'est-ce que tu as fait. Il faut attendre une semaine, développer toi-même. Peut-être t'as raté. Alors c'est totalement différent. Mais beaucoup de jeunes, vraiment entre 20, bon, je pense plus jeunes, même 15 et 30, 40, ils disent, ah, waouh, on a cet appareil.

0: dans notre armoire, pourquoi pas l'utiliser, ouais. Voilà. Ouais. Mm-hmm.
1: Pilar, ça a été aussi l'expérience de la chambre noire, puisqu'elle est présente dans le centre culturel. Comment était cette expérience ?
2: Alors, il y a une petite chambre noire à Elsenhof, et après l'autre, c'est à l'avenue de la Couronne.
0: Oui,
2: comment il s'appelle
0: U-Square, okay. Collab.
1: Oui, je vois près de la gare de Terbeek, hein, c'est ça ?
0: Oui.
2: Mm-hmm. Et celle-là, c'est plus grand et...
0: Oui, le début, on fait à Elsenhof, et après, on va ensemble vers...
1: Le temps de prendre un petit peu les choses en main, et puis... Ouais. Et comment c'était ?
2: En fait, Sander, il est défini d'une façon que j'ai dit, waouh, c'est comme revenir au ventre de la maman.
1: Ah waouh, ok.
2: Parce qu'il y a les noirs, il y a les liquides, et il y a là comme une espèce d'ambiance intime et tranquille, et puis la lumière rouge. Alors c'est vraiment comme un cocoon.
0: Ouais, c'est ça.
2: Et il passe pas le temps, et il passe le temps, mais il y a un moment que tu dis, oui, c'est 11h. Alors tu dis, Sander, il faut partir. Alors Sander dit, ah, comme vous voulez, je peux rester. Et alors tu dis, oui, ok. Mais c'est vrai que c'est comme entrer dans une machine. Mm-hmm. On perd la dimension du temps. En fait.
1: Tu l'as déjà expérimenté, toi, Laurent, ou pas encore ?
3: Non, pas du tout.
1: Ça t'intéresse ?
3: Oui et non. Le problème, c'est surtout un problème de temps.
1: Donc, oui, ben voilà, on en parlait.
3: Ça, je suis pas un peu investi dans plusieurs choses, ouais. Donc ça demande déjà un certain temps.
1: Oui, tout à fait.
3: Donc, je me suis consacré plutôt à l'upgrade de mon petit matériel que j'avais à la base. Mmh. Et donc, je fais des photos de rue et je fais en parallèle un peu des photos de mes enfants dans leur club de rugby. Donc, j'ai déjà assez de temps qui est pris, mais si le jour où je suis pensionné,
1: pourquoi pas,
3: j'irai peut-être voir Sanders avec son relateur.
1: Ben oui, pourquoi pas. Est-ce qu'on peut revenir un petit peu sur ce centre culturel Elsenhof, s'il te plaît, Sander, parce que comme tu me l'as présenté hier, il est très complet, il est très accueillant, et puis on le disait pendant la pause, c'est un petit peu un espace hors du bruit ambiant de la ville, mais on est toujours à l'avenue de la Couronne, hein.
0: Oui, c'est incroyable. C'est à côté de la arrêt de bus
2: Blackarts.
0: Deux grands bâtiments ouais. Blancs. Mais moi, j'ai habité avenue de la Couronne pendant 10 ans et je ne savais pas ce qui était là derrière cette grande porte. Mais oui, c'est vraiment, ça vaut la peine parce que bon, ça c'est intéressant. À Bruxelles, il y a tellement de cultures, de centres. Chaque commune a des librairies néerlandophones francophones et des centres culturels néerlandophones francophones. Mais celui-là, il est vraiment très beau, très grand. Le jardin est ouvert toujours. Il y a un baby tech, il y a beaucoup de parents avec des enfants, une pizza, four à pizza. Et tout le monde qui a une idée, il peut venir là avec son idée et louer une petite salle pour donner son cours ou
1: c'est génial.
0: Ce que tu penses.
1: Ouais, c'est très complet. Et puis tu le disais, il y a même des élèves en hôtellerie qui sont là pour les repas du midi, etc.
0: Oui, c'est bien, c'est bon. Ouais.
1: C'est bien, c'est bon. Merci Sander, merci Pilar, merci Laurent d'être venu dans ce studio. Je rappelle que donc l'exposition, elle court jusqu'au 30 septembre pour aller découvrir en tout cas ces magnifiques tirages. On se retrouve bientôt. Merci d'être venu ce matin.
2: Merci Aline, ravie d'être avec toi.

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1: Vous écoutez Boucan, il est 10h et puis tout de suite on s'informe avec Fanny Rocher.
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1: Rebonjour Fanny.
2: Rebonjour Aline, rebonjour tout le monde. Les Red Panthers ont rendez-vous avec l'histoire avec un grand H. Elles affrontent ce soir pour la troisième demi-finale de Coupe du Monde de leur histoire, les Néerlandaises, les Oranjes qui sont numéro 1 mondial. Elles sont incontestées du hockey féminin et lauréates des trois dernières éditions. Le coup d'envoi sera donné à 18h à Amsterdam. Un feu de couloir a causé l'évacuation d'une vingtaine de résidents d'une maison de repos à Evere. C'était dans la rue Colonel Bourg, à Scarbeck, cette nuit. Une information des pompiers bruxellois ce matin. 10 personnes ont dû être évacuées vers l'hôpital sans qu'aucun pronostic vital n'ait été engagé. 15 autres résidents doivent être relogés temporairement en raison des dégâts dans le couloir de la maison de repos. 40 policiers supplémentaires, 20 caméras de surveillance, un commandement unique dans les rues de Bruxelles. Ce sont les décisions prises lors du Corrèze hier soir, le comité de sécurité régionale, et en réaction à l'escalade de violence à Bruxelles liée au narcotrafic. La justice, l'intérieur, le parquet de Bruxelles, la région, les bourgmestres et les autorités de la police fédérale se sont réunis hier soir au siège de Safe Brussels. Le commissaire régional aux drogues devrait entrer en fonction d'ici un mois et sa mission consistera à coordonner quotidiennement les communes, les bourgmestres, les chefs de corps et le niveau fédéral. Et puis la commune de Jette a décidé de lancer une action en justice pour demander la limitation immédiate du survol du nord-ouest de la capitale. Dans l'attente d'une solution durable, la commune demande l'introduction d'un plafond limitant les atterrissages. Jette rejoint ainsi les communes bruxelloises de Scarbeck, Evere, Berchem, Sainte-Agathe, déjà engagées en justice.
1: Merci Fanny pour ce rendez-vous d'information. Le prochain, ce sera à 11h avec un petit point culture. Et puis moi, à 10h30, je fais un petit point sur l'agenda culturel.
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1: Et puis nous, on poursuit en musique, si vous le voulez bien, avant ce fameux agenda culturel. Bai Camara Junior, il est producteur, il sample du jazz et il collabore à l'international. Et juste avant, c'est André avec ce titre, Liquid Life.

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1: 10h09, vous êtes à l'écoute de Boucan sur BX1, la radio. Et puis ce matin, un petit peu de pluie, un peu de soleil aussi. Une alerte à l'orage pour cet après-midi, alerte jaune d'ailleurs, comme ça vous le savez. Sortez les parapluies et les kawés, il va tout de même faire jusqu'à 27 degrés. Donc les températures sont plutôt hautes et ça, c'est le côté positif de cette météo. On va continuer en musique avant de se retrouver pour un agenda culturel. Des idées de sortie, ce sera à 10h30. Et d'ici là, la jungle, ça va peut-être vous réveiller si jamais vous avez encore les yeux qui collent un petit peu. On écoute l'enfer sur BX1 et dans Boucan.

0: Et on est redescendu un petit peu en intensité ici avec The Broken Stout et le morceau First Sight. Merci d'écouter BX1.
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0: On va faire du bruit jusque midi en direct, en radio, web radio et aussi en télévision, bien entendu. Il est déjà 10h18. Je vous l'ai dit, à 10h30, on fera un petit peu le point sur les sorties culturelles à faire aujourd'hui. Encore un peu de patience. Sunday Charmers arrive dans la suite. Ils avaient toujours leur projet qui était en anglais récemment. Ils se sont lancés dans le français. Il y a ce morceau Rêve qui est sorti lors de la saison dernière. On va l'écouter ensemble. Et juste avant, un petit

0: goût. Et des années yéyé, ça se passe avec le groupe Coup Dur. Je les ai reçus aussi en fin de saison, c'était dans le brunch. Et ce morceau, J'attendrai, ça arrive après une toute petite pause. Restez bien, notre écoute, c'est Boucan qui continue.
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0: à l'instant avec Nom du Père AA qui se fait appeler aujourd'hui Adam la Nuit.
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0: Tout juste 10h30, je vous ai dit, on fait un petit tour du côté des sorties culturelles à faire aujourd'hui. Et puis c'est le dernier jour pour découvrir cette expo, Expo Café, qui est donc organisée par Fait d'Asile, hein, et donc une expo des œuvres des MENA, les mineurs étrangers non accompagnés. Voilà, c'est le dernier jour, c'est gratuit. Ça se passe au musée d'art spontané. Puis si vous voulez un petit peu de musique, on peut partir du côté du Music Village. Pour ça, il faut aimer la funk, la soul et le rock and roll. Ça se passe avec Natasha Waitz and Friends, Funk, Groove and Rock and Roll. Et puis alors, niveau cinéma, il se passe plein de choses. Hein. Je l'ai vu, il y a Jim Quinn à découvrir au cinéma Galerie. In Waves, ça c'est un film d'animation. J'ai entendu beaucoup de bien de ce film. Ça se passe au cinéma Palace. Sinon, Odyssée, qui est aussi à découvrir au cinéma. Ça, ce sera... Je vais y arriver, je le trouve plus. Donc, je vais déjà vous parler de Obsession. Obsession, qui est donc au cinéma Aventure. Plein de belles choses. C'est juste des idées, hein. Vous le savez, à Bruxelles, il y a de la culture. En veux-tu ? En voilà. Allez-y, je vous en prie. Et puis de la musique, bien sûr, à vous mettre dans les oreilles. Béranger 2000, vous savez comme je l'adore. Clope sur Clope, c'est le morceau qui arrive juste après. La Soul de May, How You Like It. C'est maintenant sur BX1, la radio. Vous écoutez Boucan.

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0: Et dans une vingtaine de minutes, c'est Elena Loison qui va venir dans ce studio pour faire un petit point sur l'info et puis l'info culturelle, puisque je rappelle, Boucan est une émission musicale, mais aussi culturel. On met en avant la culture ici à Bruxelles, on la fait rayonner comme on peut. C'est important pour nous, évidemment. Et puis notre playlist, elle est 100% Fédération Wallonie-Bruxelles. Je vous rappelle, on le dira jamais assez. Je rappelle aussi que toutes les interviews qui ont lieu dans cette émission à 9h30 sont disponibles sur notre site bx1.be. Bien entendu, bientôt en podcast, comme ça vous savez les coulisses. Et puis alors après l'info, il y aura évidemment la diffusion du dernier épisode du podcast La Lettre V, podcast de Romane Carmon. Un peu de patience, ce sera dans quelques instants. Et puis là, c'est Mila Brune qu'on écoute avec Should I Be. Merci de nous suivre ce matin.
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0: Kangling à l'instant dans vos oreilles.
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0: Dans 10 minutes, on a rendez-vous avec l'information et l'information culturelle. De Hez arrive dans la suite de cette magnifique playlist 100% Fédération Wallonie-Bruxelles. Juste avant, c'est Essinam et Sibylise Xaba. Et tout de suite, petit souvenir avec l'or du commun, un petit peu de rap bien bruxellois, ça fait du bien. C'est le morceau Homo Sapiens dans Boucan. Merci d'écouter BX1 ce matin.

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1: Il est 11h, vous écoutez BX1, la radio, et vous êtes dans Boucan. Et tout de suite, il est temps de s'informer avec Elena Loison.
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1: Rebonjour Elena.
2: Bonjour à toutes et à tous. 10 résidents d'une maison de repos des Verts ont été hospitalisés cette nuit après l'incendie d'un couloir dans la résidence. Leur pronostic vital n'est pas engagé. 15 autres personnes ont dû être relogées temporairement. Un plan médical d'urgence a été déclenché. À Bruxelles, le front commun face aux violences du narcotrafic. Plusieurs mesures ont été prises hier soir pour tenter de lutter contre le phénomène. 40 policiers fédéraux en plus dans les rues de Bruxelles, une vingtaine de caméras mobiles, des liens renforcés entre les zones de police pour améliorer le dialogue, mais aussi la possibilité d'instaurer des couvre-feux. En sport, les Red Panthers s'apprêtent à jouer l'un des matchs les plus importants de leur vie. Les joueuses belges affrontent à 18h les hockeyeuses néerlandaises, meilleure équipe du monde, invaincue depuis 10 ans en grand tournoi, pour espérer décrocher une place en finale de la Coupe du Monde de hockey.
1: Et la page culture maintenant, Elena, on vous parlait il y a quelques jours du Forest Sound. On commence avec ça, qui commence déjà demain, ce festival.
2: Oui, cette année, à cause de travaux, il ne peut pas avoir lieu dans le parc de forêt. Il se tient exceptionnellement à l'abbaye. Au programme 4 scènes, du jazz, de l'électropop, un spectacle de lumière. L'entrée est libre avec une participation minimale de 4 euros. Au programme également ce week-end, la 25e édition de la Fiesta Latina, avec un changement de lieu cette année. La fête aura lieu au cinquantenaire de vendredi à dimanche. Plus de 90 food trucks aux saveurs de l'Amérique du Sud vous attendent, ainsi que des dizaines d'artistes.
1: Et je reviens sur le Forest Sound puisque c'était mes invités de ce lundi. On a reçu le programmateur Quentin Velg. Et puis j'ai reçu les membres du groupe Lude et les Métamorphoses. Ils ouvrent la scène de vendredi, l'Antitapas. Ce sera à 18h30. Je rappelle aussi que toutes les interviews sont sur notre site bx1.be.
2: Et on termine avec une bonne nouvelle ce matin. La SBL Brussels Major Events, qui organise des événements gratuits dans toute la capitale l'été, a livré ses résultats. Près de 30 000 visiteurs pour le Vauxhall Summer, 3 000 pour Classissimo et 6 000 pour le Quai d'été.
1: Merci Elena, on te retrouve à midi pour la suite de l'information.
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1: Place au podcast, puisqu'on a décidé de mettre en avant les podcasts de la Fédération Wallonie-Bruxelles. Vous le savez, ici c'est le dernier et quatrième épisode du podcast La Lettre V, qui parle donc de la libération en Belgique. Je rappelle aussi que le jour de la libération varie en fonction des lieux et la libération ne signe pas la fin de la guerre. Et ce quatrième épisode parle aussi de l'impact que ça a encore aujourd'hui pour celles et ceux qui ont donc témoigné dans ce podcast. On va l'écouter. Je rappelle aussi que c'est un podcast de Romane Carmon.
3: Il y aura une partie qu'on fera, que je ferai au fur et à mesure après quoi.
4: Prépare un mouchoir. Je suis sûr que je vais en avoir besoin.
5: Est-ce que je peux vous demander si ça ne vous dérange pas?
6: Cette fois, on y est. Aux archives de l'État à Liège. Hélène s'apprête à ouvrir pour la toute première fois le dossier judiciaire de sa mère, Paula, condamnée pour collaboration pendant la guerre.
3: Je pense qu'on va se concentrer d'abord là où il y a des post-it.
7: Oui.
3: Je vais sûrement vous demander que c'est un projet uniquement audio.
6: Dans cet épisode, vous entendrez la libération sur un temps plus long encore. Pas seulement quelques jours, quelques mois, mais quasiment une vie. Des dizaines et des dizaines d'années à rechercher, à tenter de comprendre, à reconstituer le puzzle.

0: et enfin à pouvoir le transmettre.
1: Je me suis dit, dorénavant, je reprends mon prénom de naissance, David, et je m'appelle David. Daniel est bien, on peut m'appeler Daniel, ça ne me dérange pas, mais ce n'est pas mon prénom officiel. Et voilà, depuis lors, j'ai repris, j'étais sorti de ma cachette, quoi. En 92, hein. Ça fait quelques années après, quand même, hein.
0: Vous écoutez la lettre V. V comme
2: victoire,
1: la vie,
2: vérité,
1: vigilance.
0: Une série de Romane Carmon. Épisode 4. Un passé toujours présent.
3: Je pensais qu'elle était restée à la maison avec sa plus petite fille, ma maman a encore une sœur qui n'est plus là, qui avait 7 ans de moins, donc oui, je pensais pas qu'elle avait fait de la prison.
0: Hélène sait peu de choses sur le parcours de sa mère pendant la guerre. Elle s'est occupée d'enfants en Allemagne, elle a regagné la Belgique à l'approche de la libération, et elle a été arrêtée sur son retour. Le reste est plutôt flou.
3: C'était toujours des sous-entendus, ils étaient mal à l'aise de raconter ça. Pour finir, ça, autant d'années après, c'était plus facile de parler pour eux aussi. Et nous aussi d'écouter, parce qu'on était plus jeunes au début, ça nous intéressait moins quand on est tout jeune. Mais après, en vieillissant, on a envie de savoir, et encore plus maintenant.
0: La mère d'Hélène s'est portée tôt volontaire comme travailleuse en Allemagne. Pour beaucoup de Belges, c'est avant tout un moyen de subvenir aux besoins de sa famille.
3: Oui, donc ils n'avaient pas de problèmes financiers, apparemment ça allait. C'est pour ça que je me demande pourquoi ma maman est partie pour travailler volontairement en Allemagne. Elle avait assez de travail en Belgique.
0: Entre juin 40 et septembre 42, 200 000 Belges avaient fait ce choix de partir.
3: J'ai pas trop compris leur parcours, quoi.
0: Pour l'occupant, le travail volontaire permet de faire d'une pierre deux coups. Diminuer le taux de chômage en Belgique et profiter un maximum de la main-d'œuvre belge pour les besoins de guerre allemands.
4: Ça va pas faire. On peut faire non plus. Ah oui, peut-être ici c'est intéressant. Donc ici, il s'agit.
3: Une photo d'Hambourg en 1942, là, ici. Mmh. Là.
4: Elle a l'air heureuse, hein, sur les photos.
3: Oui, ben oui. Elle était dans des familles, apparemment, elle était bien. Bon. À ma petite maman, n'oublie pas. Et ça, c'était pour la Noël. Elle écrivait en allemand, elle était vraiment dans Weihnachten, 1942. Elle aimait bien les petits chiens.
0: Le dossier judiciaire de Paula est plutôt épais. Plusieurs documents existent en double, voire en triple, comme le veut la procédure.
3: Et ça, c'est ma maman. Pas de date.
0: Puis arrive une série de témoignages.
3: En 1942, les militaires allemands sont arrivés à Angers. Un jour, Paula et sa mère ont interpellé ces militaires et elles ont dit qu'elles ne devraient pas fréquenter mon café, que c'était une maison communiste.
0: Les personnes interrogées sont pratiquement toutes domiciliées dans la même rue que celle de Paula, rue Joseph Wauters à Angers.
3: Mais donc, en fait, il y avait deux cafés dans la rue, si je comprends bien. Et alors, il y avait certainement une jalousie et puis...
0: Tous ces témoignages sont à charge.
3: Toutes deux ont travaillé avec la commandanture de Huy comme femmes d'ouvrage. Elles habitaient un café constamment rempli d'Allemands.
0: Il n'est pas juste question de Paula, mais aussi de ses parents, Angèle et Théodore.
3: Il en résulte que la famille Gossens a eu, durant toute la guerre, une attitude pro-allemande. Tous les membres de la famille sympathisaient ouvertement. La maison était un véritable musée de photos allemandes. En 1944, j'ai vu trois fois Gossens Paula en tenue allemande. Elle recevait beaucoup d'Allemands et de tout grade. Ces derniers s'y intéressaient très souvent la nuit et y faisaient la fête. Pendant l'occupation, un grand portrait d'Hitler se trouvait dans la cuisine accroché à la place d'honneur. Et je me rappelle que l'épouse Gossens disait « Tout le voisinage, c'est mon bon Dieu. » Oh mon Dieu. Ben oui. Donc,

0: Apparemment, c'était vraiment pas beau, hein? C'est chaque fois quand même négatif, hein? Voilà. Bon, avoir une photo d'Hitler dans sa cuisine, ça veut, hein? C'est décevant, hein, quand même.
1: Décevant. Ouais, ouais.
0: Hein, c'est décevant.
1: Est-ce que on ferait une petite pause? Ça vous dit de faire
0: oui,
1: une pause?
0: Oui, oui.
1: Ça fait longtemps, non, là, qu'on est en route.
2: Attendez une seconde que je retrouve mes mots. J'ai noté ça ici quelque part.
3: Après la guerre, David tente de reprendre sa vie.
2: Attendez une petite seconde. Excuse, hein.
3: Ce n'est qu'une quarantaine d'années plus tard que cet épisode de son enfance refait surface.
2: Ah oui. Alors, 86, il y a une annonce dans un petit hebdomadaire de la communauté juive d'un monsieur qui était instituteur à Jamoigne, au château, et qui cherche des enfants qui y étaient cachés. Et comme j'avais pas de souvenirs, moi, vraiment précis à cette époque-là, ce n'est qu'après que j'ai fait des recherches et que je connais beaucoup de choses. Mais sinon, à cette époque-là, je n'avais pas grand-chose à raconter. Et j'ai dit à mon épouse, mais je ne connais pas ce bonhomme, qu'est-ce que tu veux que je lui dise? Alors elle me dit, mais si, téléphone-lui.
3: Le travail de mémoire est en marche. En juin 91, une grande réunion d'enfants cachés est organisée à New York.
2: On s'est retrouvés, il y avait 1600 personnes là, présentes. Il y avait des tables d'écoute, il y avait des échanges, il y avait des psys qui étaient là, qui aidaient ceux qui avaient des problèmes. J'ai suivi tout ça en regardant et je me suis dit, mais c'est incroyable ce qui est arrivé, parce que je ne me rendais pas compte par rapport à moi ce qui est arrivé. Ce qui est arrivé aux autres, c'était encore pire, parce que beaucoup n'avaient pas surmonté ça de la même façon, hein. Donc il y a eu beaucoup d'échanges. Et je me suis rendu compte là qu'au fond, on était tous encore un peu cachés, hein, même si on ne l'admettait pas.
3: Cette rencontre internationale fait émerger l'association Enfants Cachés en Belgique. Elle se présente comme la maison accueillant, je cite, « toute personne qui, enfant, a été cachée pendant la Seconde Guerre mondiale, et ce, quelle que soit son opinion ». David en est le cofondateur. Jusque-là, les enfants cachés ne s'étaient pas vus attribuer de statut spécifique, contrairement aux juifs déportés, rescapés ou encore résistants. L'ASBL Enfants Cachés a pour but d'inscrire leur histoire dans la mémoire de la Seconde Guerre mondiale. À côté de la reconnaissance des victimes, la mémoire s'inscrit aussi dans des lieux. Ici, le château du Fin. C'est là où David passe ses derniers mois de clandestinité. Pierre, guide dans la région de Jamoigne, accepte de me faire visiter les lieux.
4: Là, on est sur le chemin qui, à ce temps-là, bien entendu, n'était pas asphalté, qui est un chemin sans vie.
3: Pierre a monté une rétrospective théâtrale sur l'histoire des 86 enfants juifs cachés au château du Fin. Un projet fièrement porté par les habitants du village.
1: Comment vous avez retrouvé les...
4: Ben, des gens de Jamoigne. Tu sais, Pierre, va un peu trouver un tel ou une telle. Tu verras, il a fait ça, peut-être qu'il te dira des trucs. Et puis, petit à petit, ben, on arrive à faire le point, la synthèse de tous les gens, hein, qui ont eu une intervention à ce niveau-là.
3: Pour se tenir au plus près de la vérité, Pierre s'entretient avec plusieurs enfants cachés encore vivants. David répond à l'appel.
4: Le principal traumatisme des enfants juifs, en tout cas moi ce que j'ai ressenti, ce n'est pas d'être seul, de ne plus voir les parents, ni au pire d'être abandonné, mais la pire chose, c'est que l'enfant se dit « qu'est-ce que j'ai bien fait pour que mes parents m'abandonnent ?» Qui ne me disent rien du tout. Hier, j'étais choyé, j'étais gâté, j'étais soigné, j'avais tout ce que je voulais de mes parents, qui étaient vraiment chouettes avec moi. Et d'un jour à l'autre, d'une minute à l'autre, voilà mes parents qui m'abandonnent. Et alors, dans la pièce, j'ai essayé de bien l'exprimer. Hein. Donc, à la fin de la pièce, ça se termine un peu bizarrement. Ça veut dire que c'est une voiture noire qui arrive. Il y a un monsieur qui descend, il frappe à la porte. Madame Taquet vient lui ouvrir. Et puis, on entend, en fait, leur conversation qui est enregistrée. Et la

0: Conversation celle-ci. Bonjour, madame. Voilà, je viens rechercher un tel enfant. Ah oui, oh là là, oui. Ben c'est un de qui était préféré. Vous savez, il était magnifique. C'est un garçon extraordinaire. Et vous avez retrouvé ses parents. Comment est-ce que ça? Ben non, non, non. Et ils apprennent à ce moment-là qu'ils retournent dans un home. En fait, c'est à la fois des moments de tendresse, de richesse, mais aussi beaucoup d'émotion, hein, parce que comment est-ce que les enfants ont retrouvé les parents, comment est-ce que les parents ont retrouvé les enfants. Et moi, j'ai voulu, en fait, terminer la pièce comme ça, qui... Alors, il faut savoir respirer à la fin. Hein, ouais, mais bon...
1: Madame Taquet, la directrice du château du Fin, est décédée le 25 septembre 89. 2 ans avant son décès, elle avait été reconnue juste parmi les nations. Un titre visant à honorer les personnes non-juives qui avaient risqué leur vie pour porter secours aux juifs.
2: Je peux parler d'une sainte. Alors, je ne suis pas religieux personnellement, mais je peux vous dire qu'une sainte, c'est elle. Vous savez que quand elle est décédée, elle était dans un home. Et je me rappelle que la veille de son décès, nous étions encore à son lit. J'étais là avec un autre ancien. Et nous lui avons tenu la main, nous lui avons parlé. Et elle est décédée, donc, dans la nuit. Et on m'a appelé, j'ai demandé où est-ce qu'elle va être enterrée, qu'est-ce qui va se passer avec elle, puisque nous voulions être là, naturellement. Et ils nous ont dit, écoutez, on a prévenu la famille, mais on n'a pas de réponse. Alors je lui ai dit, qu'est-ce que vous allez faire, alors? On va la mettre dans la fosse commune. Je me suis énervé. Je sais pas, je suis sorti de mes gonds, là. Hein. Je lui ai dit, vous savez, c'est un héros. Cette dame, c'est une héroïne. C'est fini ici, ok. Ceci, c'est l'album de photos personnelles de Madame Taquet qu'elle m'a donné. D'accord. C'est des photos de la guerre. Mm-hmm. Donc, qu'elle m'a offert quand j'ai été la voir un jour. Je suis le détenteur de la mémoire de Madame Taquet. Ouais. Ouais. Ici, vous voyez, elle a sauvé 80 enfants juifs. Et s'il y a une photo, je lui fais un gros bisou.
1: Madame Taquet n'a jamais eu d'enfant. Dans les albums, on retrouve des lettres aux écritures fragiles.
2: Chère maman Taquet, comme c'est aujourd'hui la fête des mères, j'ai résolu de vous remercier de tous vos bienfaits et de tout vos soins envers nous. Vous êtes pour nous une mère. Maman Taquet, veuillez écouter un petit conte. Il y avait une fois un charmant petit pays, tout tranquille, où régnait un bonheur parfait. Hélas, cela ne devait pas durer longtemps.
3: Un mauvais génie très horrible vint troubler cette atmosphère de paix. Ce terrible génie, c'était la guerre. Peu de temps après, les enfants de ce pays dépérissaient. Ils avaient faim, froid. Tous les fléaux s'étaient abattus sur eux. Ils seraient très malheureux encore aujourd'hui si une bonne fée n'était pas apparue. Elle aurait conduit tous ses enfants dans un magnifique palais où maintenant elle les gâte, les console dans leur peine.
2: Maman Taquet, vous avez sûrement deviné qui était cette gentille fée. Oui, vous ne vous trompez pas, c'était bien vous. Vous nous avez sauvés du désastre, du danger, de la famine et du froid. Que serions-nous devenus si vous n'étiez pas là? Cette dame, Madame Taquet, venait tous les soirs embrasser les petits dans leur lit. Vous savez ce que ça représente? Ce que ça représentait pour nous. Un geste d'affection. C'était un bonheur.
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5: Et vous l'entendez, hein, beaucoup d'émotions dans cette première partie d'épisode, dernier de cette série de 4 épisodes. La lettre V qui parle donc du vidé, comme on l'appelle, c'est le jour de la libération, c'était le 3 septembre 1944, jour aussi qui ne signe pas la fin de la guerre. C'est ça que Roman essaie de nous rappeler aussi à travers ce podcast. Elle a mis en avant les petits récits, les histoires un peu trop banales, celles qui ne sont pas assez héroïques, celles qui sont un peu trop honteuses. Et puis dans ce dernier épisode, on met en avant les traces que ça laisse encore aujourd'hui dans la mémoire de celles et ceux qui nous partagent leurs histoires. La deuxième partie arrive juste après une toute petite pause.

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0: Deuxième partie de ce quatrième épisode de la lettre V. On va prendre le temps de se replonger dedans. Vous l'avez entendu, hein. On parle donc des marques que l'histoire de la Seconde Guerre mondiale peut laisser, en tout cas dans la mémoire de celles et ceux qui ont témoigné dans ce fabuleux podcast de Romane Carmon. C'est donc la toute dernière partie de ce podcast. Merci de l'avoir suivi depuis lundi. En tout cas, on est ravis de pouvoir mettre à l'honneur les créations de la Fédération Wallonie-Bruxelles, les créations sonores.
4: Retour aux archives de l'État, à Liège.
5: Ça n'est pas très intéressant.
4: Avec Hélène, on continue à décortiquer le dossier judiciaire de sa mère, condamnée pour collaboration.
5: Alors ça, c'est un interrogatoire de Paula.
4: Jusqu'ici, que des témoignages à charge, mais pas une seule trace de la défense de Paula. On arrive enfin à son audition, datée du 23 juillet 45. Le document a vieilli. L'encre s'est effacée avec le temps. Certains passages sont soulignés en rouge. Ils devaient être importants pour l'enquête.
6: En ce qui concerne la deuxième prévention, je reconnais m'être engagée dans la Croix-Rouge allemande en juillet 1944. J'ai signé cet engagement à Bruxelles, rue de la Loi. Je jure de faire en n'importe quelle circonstance mon travail tel qu'il m'a été ordonné par mes supérieurs. Nous n'étions pas militarisés, mais nous portions l'uniforme de la Croix-Rouge allemande. Votre mère vous a-t-elle donné son consentement pour cet engagement ? Non, ma mère a refusé de me donner son consentement. J'ai pu m'engager tout de même sans cette pièce.
5: Alors ceci, c'est un document...
6: Qu'elle a signé pour l'engagement ?
5: Il n'est pas signé, mais visiblement, oui. Ils ont mis une copie de ce qu'elle recevait.
6: Oui, voilà. Je déclare m'engager au service de la Croix-Rouge allemande pour la durée de la guerre et ce suivant mes capacités et les nécessités, soit dans les hôpitaux de la Waffen-SS. C'est quand même... Cet engagement n'est toutefois résiliable qu'après une durée de service effectif de 12 mois. J'ai pris connaissance des instructions destinées aux volontaires s'engageant dans la Croix-Rouge allemande. Dans leur signature qu'elle a fait après, ça c'était le formulaire, quoi.
4: Selon les chiffres de la Sûreté de l'État, 300 à 500 jeunes femmes se sont engagées dans la Croix-Rouge allemande. La plupart des recrues belges proviennent des sections féminines existantes au sein des partis collaborationnistes, comme Rex. Ce qu'on attend d'elles, c'est exactement ce qu'elles ont l'habitude de faire. Soigner, nourrir, accompagner.
6: Moi je pensais que c'est la Croix-Rouge. Ouais, la Croix-Rouge, c'est rien, c'est la Croix-Rouge, quoi. Hein? Médecins sans frontières, quoi. C'est pas du tout ça. Hein? J'étais mal à l'aise de tout ce qui s'est passé avec les Juifs, avec tout ce qu'on a vu. Et la Waffen-SS, quand on parlait, ça, c'était horrible pour moi. Et sachant ça maintenant, je me demande si dans ton inconscient, je ne sais pas, j'ai l'impression d'avoir su ça. Je ne le savais pas, mais ça ne m'étonne pas maintenant.

0: tu vois. Ça m'étonne pas, mais je suis quand même, je sais pas expliquer. Je suis quand même sur le. Je suis quand même. C'est quand même terrible.
1: Pendant l'enquête, le directeur de la Croix-Rouge de Belgique est interrogé. La Croix-Rouge allemande, DRK, était-elle affiliée à la Croix-Rouge internationale ?
0: La question est très simple. L'entrée dans ce service de la DRK n'avait rien de commun avec l'admission dans les services internationaux de la Croix-Rouge. Il s'agissait bien là d'un service exclusivement allemand. La Croix-Rouge de Belgique n'a jamais eu le moindre rapport avec les services d'infirmières de la Croix-Rouge allemande.
1: Une photo. Alors, oui, ça, c'est. Un autre document d'archives nous en dit plus. Le mouvement Rex met sur pied un bataillon spécial de la DRK en février 43.
0: Elle est dessus, non? Quand même pas, j'espère.
1: Les jeunes filles doivent suivre un cours d'instruction à Bruxelles ou à Spa avant d'être envoyées en Allemagne.
0: Je ne sais pas si elle est dedans. Là,
2: elle est là.
0: Oui, Marie Gossens-Pola est dedans. Les DRK wallonnes et flamandes partaient en uniforme comme les infirmières allemandes, s'y joint une photographie d'une cérémonie de départ de DRK Flandern Bruges. C'était vraiment une gentille femme, hein. Mais voilà, elle nous aurait dû nous raconter toute sa vie. Il ne faut pas avoir de tabou, il faut raconter les défauts. Hein. Le vrai, la vérité, c'est toujours mieux. On peut la cacher un moment, mais partir sans la dire, c'est moche. Hein.
1: Le lendemain, je reçois un message d'Hélène qui m'a particulièrement touchée.
3: C'est ça, ça a été vraiment une journée inoubliable, mais au moins ça m'a apporté la vérité. Et ça, c'est grâce à ça, vous. Et là, vraiment, je mesure ma chance d'avoir pu y accéder, car vous m'aviez dit qu'il y a des personnes qui meurent avant de pouvoir accéder à leur dossier. Et moi, j'ai pu, en quelques mois, avoir la vérité sur ma famille. Et pour ça, je vous remercie, Romane. Je suis contente de vous avoir rencontré. Merci beaucoup.
1: J'ai souvent entendu qu'aujourd'hui, on n'aurait plus rien à apprendre de l'histoire de la Seconde Guerre mondiale, qu'elle a été vue, revue, écrite et réécrite. Pourtant, nombre de petites histoires mériteraient encore d'être racontées. Retour à la colonne du Congrès à Bruxelles. Ce 3 septembre 2024, on commémore le 80e anniversaire de la libération de la capitale. Je m'attendais à voir plus de monde. Vétérans, officiels, journalistes, photographes, quelques Bruxellois. Le public se ressemble d'année en année. Ceux qui me touchent le plus, ce sont les enfants. La manière dont elles et ils se sont emparés de ces événements, bien loin d'eux sur l'échelle temporelle. Deux écoles primaires ont été sélectionnées pour participer. Une francophone et une néerlandophone. À la Belge, quoi.
4: Vrijheid. Vrijheid. Dat is blij kunnen zijn, kunnen kiezen, kunnen studeren, onze eigen mening kunnen geven, kunnen plezier maken en gelukkig zijn.
5: La libération de Bruxelles fait partie de notre histoire et celle de nos grands-parents.
6: Nous sommes chanceux de ne pas être nés en 40 et que la vie ait repris ses droits. Nous sommes fiers d'être belges. Que l'on parle français ou néerlandais, nous sommes avant tout des êtres humains égaux.
5: Merci à tous.
1: À un moment, la parole est donnée à un représentant de la brigade Piron. La brigade belge ayant pris part à la libération de Bruxelles. Contrairement aux autres discours, celui-ci s'adresse directement aux jeunes.
7: Parce que c'est sur vous que va reposer tout ce qui suivra après. Et pour que ce que nous avons fait ne soit pas inutile, eh bien, au nom de mes amis, je vous confie l'avenir de tout ce qui pourra arriver en Belgique. Et je vous remercie.

0: Plusieurs mois après notre rencontre, je rappelle Marcel sur son téléphone portable pour le tenir au courant de l'avancement du projet. Pas de réponse au bout du fil. J'apprends que Marcel est décédé le 19 décembre 2024. Ces mots résonnent encore dans ma tête.
1: Il y a parfois des séances, que ce soit en Ukraine ou en Palestine, je me dis, non, du job, cette scène-là, ben, je la retrouve un petit peu dans ce qu'on a vécu nous-mêmes, là. Et tu te dis, oh, encore ces jours, c'est, je veux dire, pauvre humanité, quand même. Quelle pauvre humanité nous vivons. Comment est-ce possible qu'on... Quelle pauvre humanité, madame.
2: C'est pour ça que vous témoignez aujourd'hui?
1: Parce que j'ai toujours été pour la paix, madame. La paix.
0: C'était La Lettre V, quatrième et dernier épisode. Une série de Romane Carmon. Prise de son, Dimitri Merchi et Christophe Rowe. Montage, Jonathan Remy. Mixage, Christophe Rowe. Musique originale, Colin Cornelis. Avec la voix de Lucien. Merci à David, Granny, Fernand, Marcel et Hélène pour m'avoir ouvert la porte de leurs souvenirs. À Pierre Maître-Jean et Bernard Capras pour leur participation. Merci à mon père et à ma sœur pour la logistique et l'écoute attentive. Avec la collaboration de la Sonuma. Production, Babelfish. Chargée de production, Hélène Bensoussan. Avec le soutien du Fonds d'aide à la création radiophonique de la Fédération Wallonie-Bruxelles.
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4: Et voilà, c'était le dernier épisode donc de La Lettre V. Beaucoup d'émotions hein, dans cette série d'épisodes par rapport à la libération. Je suis ravie en tout cas qu'on puisse mettre en avant les podcasts, les différentes créations sonores en tout cas de nos auteurs et autrices de la Fédération Wallonie-Bruxelles. Ce sera tous les jours entre 11h et midi, une large plage pour qu'on puisse avoir le temps de mettre des formats différents. Certains seront plus longs, d'autres un petit peu plus courts. J'espère que ça vous plaît, ce moment un petit peu plus cool, un peu plus détente, qui nous permet de se plonger dans d'autres histoires, dans des témoignages, parfois peut-être dans des trucs un petit peu plus oniriques. Voilà, on va voyager un petit peu partout. Je pense qu'il y aura plein de formats différents, des couleurs différentes, des saveurs différentes. Un peu de surprise, évidemment, dans cette émission. On poursuit en musique avant de se retrouver pour l'info à midi avec Elena Loison. Il y a Ferdi qui arrive tout de suite. Un feat avec le pianiste français Sofiane Pamard. On écoute Montre Palace, un morceau que j'adore.

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0: Dans ma tête, un titre de La fille du miroir. Il y a quelques singles qui sont déjà sortis dans ce projet. Elle affronte ses démons. Elle est honnête avec elle-même. Elle se regarde dans le miroir. On peut peut-être le dire comme ça. La fille du miroir. Donc, il y a un EP qui va arriver tout doucement. Et puis, l'EP release qui est prévu, ce sera au bar du matin. Je donne pas encore la date. C'est sous embargo. Vous le saurez en temps voulu. Mais c'est pour très, très bientôt.
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0: Et aujourd'hui, il va faire chaud, il fait déjà chaud, hein, 28 degrés, alors c'est pas pour autant qu'on échappera à la pluie. Elle était là ce matin, elle sera peut-être de retour en fin d'après-midi avec potentiellement des orages. En tout cas, on est en alerte jaune, comme ça vous savez tout. Boucan, ça dure encore pendant une petite vingtaine de minutes à midi, ce sera le moment de retrouver l'information avec Elena Loison et puis de la musique pour vous accompagner jusque-là. David Noumouami, Sky, justement, peut-être un peu de soleil à vous mettre dans les oreilles. Ça se passe maintenant dans Boucan, c'est juste après ceci.
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0: Clem Beder, c'était le morceau Amour Western sur la radio de BX1. Un petit peu de douceur aussi, ça fait du bien.
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0: Boucan, ça dure encore une dizaine de minutes et je vois qu'il y a Doui qui arrive dans la suite avec le morceau Jouer seul. Doui, c'est ce qui arrive après ce petit classique de Stromae, Moules frites. Bah, on l'aime toujours, Stromae, toujours autant. Évidemment, elle est toujours heureuse d'entendre des nouveautés. Et puis, on est heureux et heureuse de se replonger dans des anciens morceaux puisqu'il nous baigne de sa musique depuis déjà quelques années. Moules frites, c'est maintenant dans Boucan.
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1: Et c'est déjà la fin de Boucan. Je vous retrouve demain, de toute façon, de 9h à midi, comme tous les jours de la semaine, du lundi au vendredi. On fait du bruit dans cette émission, vous le savez, on met en avant la culture bruxelloise. Et demain, on va parler musique avec Monoco. Ce sera à 9h30, 20 minutes d'interview, 20 minutes pour prendre donc le temps de se plonger dans les univers des artistes de la Fédération Wallonie-Bruxelles, qu'ils soient donc dans le secteur de la musique ou ailleurs, hein, vous le savez. Hein, ce matin, on a parlé, par exemple, de photos. Donc, voilà, on voyage un petit peu partout à travers la culture au sens artistique du terme. Rendez-vous demain à 9h. Dès midi, c'est donc l'émission de Pierre Baudot qui débarque avec Background. On met à l'honneur le groupe Ginzou puisque son invité qui s'occupe de la curation de la playlist est autre que Mika Nagasaki qui est donc le bassiste du groupe. Groupe emblématique belge, il faut quand même le préciser. Ça sera à midi, juste après le rendez-vous d'information avec Elena. Wet Enough, c'est le morceau qu'on écoute pour se dire au revoir. Merci de nous avoir suivis. Très bonne journée à l'écoute de BX1.

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1: Bonjour à toutes, bonjour à tous. Le gouvernement bruxellois épinglé ce matin. Le média à Bruges révèle que les autorités régionales n'ont pas encore communiqué leur plan de restauration de la nature, un plan obligatoire pour tous les pays membres de l'Union européenne qui doit être prêt pour le 1er septembre prochain. Conséquence, la Belgique ne peut pas soumettre son plan national. Un retard bruxellois qui s'explique notamment par la formation tardive du gouvernement. Deux ouvriers ont été gravement blessés hier après-midi à Ixelles sur le chantier d'un nouveau campus scolaire à proximité de la VUB. Ils ont tous les deux chuté d'environ 5 mètres de hauteur alors qu'ils étaient en train d'installer des tôles. Leurs jours ne sont plus en danger, mais ils restent hospitalisés dans un état sérieux. L'inspection du travail a ordonné la fermeture du chantier. C'est un petit événement. Après plus de 25 années, les échafaudages du palais de justice ont été retirés ce matin pour dévoiler la façade entièrement nettoyée et rénovée. Les derniers échafaudages doivent être retirés d'ici l'année 2030 et la rénovation complètement achevée vers 2035. Enfin, ils planchent sur les épreuves depuis déjà 2h30. Près de 7000 candidats sont au ESL ce matin pour passer l'épreuve d'admission aux études de médecine et de dentisterie en Fédération Wallonie-Bruxelles. L'épreuve doit durer toute la journée. Seuls les 1947 candidats les mieux classés pourront intégrer une formation en médecine. On retrouve tout de suite Pierre Baudot pour Background.
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2: Bonjour, Pierre Baudot au micro, welcome dans Background. Background, une toute nouvelle émission sur BX1 à la radio. Background entre 12h et 13h, rediffusée de 18h à 19h tous les jours de la semaine. Dans Background, cette semaine, nous recevons un artiste Fédération Wallonie-Bruxelles, bien sûr, qui assure la curation musicale de la semaine. En d'autres mots, notre invité pilote la programmation de l'émission avec ses coups de cœur, ses découvertes, ses influences, ses incontournables et bien sûr ses propres créations. Donc cette semaine, notre invité est Mika Hasson de Ginzou, bassiste, guitariste, claviériste du groupe. Hein, c'est un des trois piliers du groupe bruxellois. Sorti d'un album pour Ginzou en 2026, Wawa, When Other Worlds Await, et puis aussi Ginzou en pleine tournée avec un rendez-vous pour le public bruxellois sera le 29 octobre à Forêt Nationale. On commence tout de suite ce background avec les morceaux de Ginzou. Un récent, donc sur l'album, ce sera Morning Lights, un des singles. Et puis, il y aura aussi Code Love. C'était aussi un morceau incontournable de l'album Mirror Mirror.

0: Donc, comme à chaque fois, on écoutait deux morceaux de Ginzu, Cold Love. Voilà, c'était un des morceaux phares de l'album Mirror Mirror. Et puis, Breathless Words, qui se trouve sur le nouvel album de Ginzu. Là, la composition, même si vous co-signez tous les titres.
1: Ouais, c'est un peu un morceau, on va dire. C'est un peu à moi, ce morceau. Mais on co-signe tout, mais. Donc c'est un morceau que j'ai apporté l'idée de base, jamais la mélodie de voix, hein, donc c'est toujours au minimum John qui apporte les mélodies de voix, parce que moi je ne suis pas du tout chanteur, et même quand j'en propose en général, on me dit oui, non. Pourtant elles ne sont pas si nulles, mais bon, c'est mon goût.
0: Voilà. Jamais pensé donc, à faire un album solo avec tes propres propositions qui pourraient être rejetées ou
1: non,
0: pas.
1: Non, parce que j'ai pas envie de chanter. J'ai même refusé de faire des chœurs là, dorénavant, parce que je me trouve trop mauvais. Et donc c'est un morceau où c'est la première fois qu'on utilise des vrais cordes et des vrais cuivres pour faire pour les arrangements, donc l'orchestration. Même si on a combiné avec des samples aussi. Hein. Mais il y a du vrai. Il y a des vrais cuivres, il y a des vrais violons qu'on a enregistrés au studio Jet. Et donc, c'est un peu une fierté d'enfin avoir une vraie orchestration.

0: cordes et à cuivre sur un morceau.
1: Et donc pas de règles, pas de plan dans les quand on est en phase de composition, ça part sur un accident, un riff joué comme ça en discutant, ça part sur une proposition ou ça part de jam. Guinzou, c'est un petit peu toutes les solutions sont bonnes pour arriver à un morceau.
0: On peut arriver avec un morceau composé à la maison de A à Z et enfin en général c'est au piano que ce soit John ou moi. Ou ça peut être complètement improvisé, ou alors on peut avoir une partie pendant 6 ans et on n'a pas de deuxième partie, puis il y a une deuxième partie qui arrive et on a enfin une deuxième partie, mais il manque une troisième. Ah, mais on va faire ça. Ça, je parle de When All the Worlds Are Right. Ça a mis 12 ans, hein, donc je crois qu'il y a au moins 7 endroits différents où cette chanson a été enregistrée. Et cette époque différente, sur la même chanson, il y a des trucs qui ont été enregistrés il y a 12 ans au local de répétition, des bouts qui ont été enregistrés au Jet l'année dernière. Mmh.
1: Donc pas de règles, c'est
0: aucune règle.
1: Et quel est l'impact des autres musiciens? Est-ce que Jean par exemple amène maintenant, ou c'est vraiment toi, John, Greg?
0: Ouais, tout le monde amène en tout cas ses parties la plupart du temps, quoi qu'il arrive. Moi je suis très mauvais ingénieur du son, surtout depuis qu'on a changé de programme. Donc moi je ne fais plus l'ingénieur. Donc avant, quand on avait un autre programme, je faisais aussi. Donc ils amènent beaucoup de choses, Greg et Jean, ils amènent beaucoup de choses en faisant beaucoup de petits bidouillages chez eux, et ils font toute la texture des morceaux, quoi, en gros. Et puis la compo, soit ça se fait naturellement tous ensemble, ça part comme ça, c'est les notes qui sortent. Et beaucoup de morceaux aussi sont composés. John a apporté deux parties, il en manque une troisième, il dit, ah ouais, on ferait pas ça. Et puis, bon, voilà. Donc, c'est souvent des quatre mains, quoi.
1: Mm-hmm. L'emploi du temps pour l'instant, c'est 100% Guinzou.
0: Oui, enfin, pour moi, c'est famille et Guinzou, quoi.
1: Oui, mais je veux dire musicalement ou artistiquement parlant.
0: Oui, téléphone, on fait toujours, on doit s'occuper de cette sortie d'Individual Friends.
1: Mais tu as participé au projet Mandai, par exemple.
0: Bah, c'est-à-dire, oui, il y a 3 ans, donc il y a, oui, effectivement, Patrice, chanteur et compositeur du projet Mandai, m'appelle. C'était à une époque où Guinzou était un peu en sommeil, parce que c'était avant qu'on pense à faire cette tournée Blow, 20 ans de Blow, et j'ai un coup de fil de ce gars qui me dit, ouais, écoute, j'ai un projet, je cherche quelqu'un pour faire des arrangements et enregistrer des basses. Écoute, oui, pourquoi pas, passe chez moi me faire écouter. Donc il est venu chez moi, je trouvais ses compos intéressantes, et j'ai dit, bon, on y va. Et donc j'ai commencé à aller chez lui une fois par semaine, enregistrer des basses, composer des basses, faire quelques petits arrangements. Et puis finalement j'ai été enregistrer l'album avec eux. Là on avait déjà commencé à faire... on avait déjà fait la tournée de Blow, les 20 ans de Blow. J'ai fini le travail avec eux parce que j'avais commencé, quoi. Et j'avoue que probablement, si Guinzou n'était pas revenu en 2024, fin 2023, j'aurais probablement continué à jouer avec eux pour les lives et tout ça, parce que j'avais rien à faire. Mmh. Bon.
1: On va parler aussi d'un autre choix, les liens qui t'attachent à l'Italie, c'est le groupe Romano Nervoso avec leur fameux morceau Mangia Spaghetti. C'est, il y a beaucoup de choses de toi en fait, il y a l'Italie, il y a la nourriture.
0: Oui, parce qu'il se trouve que bizarrement, alors que je ne parle pas la langue, il y a marqué italien sur ma carte d'identité, donc... j'adore Giacomo. J'ai toujours aimé ce qu'il faisait. Je trouve qu'il incarne vraiment le rock'n'roll belge, quoi, pour moi. Mm-hmm. c'est quand tu rien, il a même pas besoin de parler. Enfin, tu le vois et voilà. C'est, pour moi, c'est ça.
1: Et le Mangia Spaghetti, un petit mot. Tu es plutôt.

0: amateur de bonne chair,
1: Même si je mange pas de viande.
0: Ouais, mais tu cuisines, tu.
1: Je cuisine,
0: tu,
1: j'adore. Ouais, ouais. Ouais, je précise, je mange pas de viande depuis le mois de février.
0: Voilà. Eh bien, écoutez, on va écouter Romano Nervoso, Mangia Spaghetti et bien sûr Mendai avec leur morceau Crocodile. Hein, cette EP est donc sortie cette année.

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3: Et on termine donc ce background pour aujourd'hui. On se retrouve bien sûr demain avec notre invité Mika Hasson de Guinzou et ses playlists. Et ne l'oubliez pas, Music is the best sur BX1 la radio. Je...

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Et on vient d'écouter Elephant de Noali dans Between. Bonjour à toutes et tous, c'est Sarah pour vous accompagner de 13h à 16h pour une programmation 100% Fédération Wallonie-Bruxelles chaque jour sur les ondes de BX1. On continue le voyage avec Cascade de Jean-Paul Groove.

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She's an easy rider de Nicolas Michaud. Nicolas Michaud qui nous avait fait le plaisir de nous sortir le track Alma en juin 2026. On est toujours dans Between sur les ondes de BX1 ensemble jusqu'à 16h.

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Between, le rendez-vous musical chaque jour sur BX1 de 13h à 16h. C'était Epona avec le morceau Naked Man et on passe à Bristol Changes de Kuna Maz.

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Et on attaque doucement la deuxième heure de l'exploration musicale dans Between, avec une programmation 100% Fédération Wallonie-Bruxelles chaque jour sur les ondes de BX1. Bérode maintenant avec son morceau Nous Non.

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0: dernière chanson de ton deuxième album.
1: Mais ouais, mais tu vas la fermer maintenant, tu vas pas me demander ça à chaque fois.
0: Non, non, je voulais juste te dire, j'ai trouvé des copains, on n'est pas tout seul ici.
2: J'ai des voix qui m'appellent dans ma tête. Chaque jour, elles sont différentes. Elles me disent, Arty, écris-nous des textes. Et s'il te plaît, mes idées variantes. Je crois que j'ai écouté trop de sons dans tous les sens, trop de sons dans toutes les langues, trop de sons dans tous les styles. Je crois que j'ai écouté trop de sons dans mon enfance, alors évidemment le choix est devenu difficile.
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Saint tous les jours de 13h à 16h avec une programmation riche, haute en couleurs dont on n'est pas peu fier. Lost Frequencies à l'instant, Digital Inde et aussi nous poursuivre, ou encore Smallow, Lamaja et Jeremy Walsh qui arriveront par la suite.

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Sublime Ordinaire avec la talentueuse Mélanie Isaac pour clôturer le voyage du jour dans Between sur les ondes de BX1. Et on va terminer en beauté festive avec Rally Rally Ride de Bon Public. C'était Sarah, j'espère que vous avez passé une douce après-midi en notre compagnie. Je vous retrouve bien évidemment demain dès 13h. Et pour la suite, c'est Bruxelles Centrale, le rendez-vous 100% actu, local, fun et bonne humeur avec Jeanne et Denis cette semaine à l'antenne. Je vous souhaite une très douce soirée.

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1: Bonjour à tous, BX1, il est précisément 16h.
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2: Et à 16h, on s'informe avec Saskia Violette. Bonjour Saskia.
3: Bonjour. Alors, plusieurs mesures concrètes ont été prises à l'issue du Conseil régional de sécurité consacré aux violences liées au trafic de drogue à Bruxelles. Le dispositif policier va être renforcé avec 40 policiers supplémentaires. Des renforts venus d'autres zones de police seront également déployés dans la zone Bruxelles-Midi, particulièrement touchée par les violences. Autre mesure, 20 caméras mobiles seront installées dans les prochains jours dans les quartiers les plus sensibles. Des annonces plutôt bien accueillies par les bourgmestres bruxellois, ils saluent une réponse enfin coordonnée entre les différents niveaux de pouvoir. Mais ils attendent désormais des résultats concrets sur le terrain. Les députés aussi veulent faire le point sur la situation. Une réunion est prévue à la Chambre le 2 septembre prochain avec les ministres concernés. Près d'un ménage bruxellois sur quatre aujourd'hui a du mal à payer sa facture d'eau. C'est 23,2% des ménages bruxellois qui sont en situation de précarité hydrique. C'est ce qui ressort du dernier baromètre de la Fondation Roi-Baudouin. Bruxelles est d'ailleurs la région la plus touchée du pays. À titre de comparaison, ce chiffre tombe à 15,6% en Wallonie, 8,5% en Flandre. La précarité hydrique est l'un des révélateurs des inégalités sociales. Elle touche surtout les ménages aux revenus les plus faibles, les familles monoparentales et les personnes isolées. Jette part à son tour en justice contre les nuisances aériennes. La commune s'attaque à la route RNP 07, cette trajectoire qui fait passer de nombreux avions au-dessus du nord de Bruxelles. Mais pour Jette, pas question de simplement déplacer le problème d'un quartier à un autre. La commune veut une solution globale pour limiter les survols de la capitale. Et en

0: Attendant, elle réclame une limitation des atterrissages au-dessus du nord-ouest de Bruxelles. Jet rejoint donc Schaerbeek, Evert et Berkem-Sainte-Agathe qui ont elles aussi décidé d'agir en justice. Et puis une première étape franchie dans la rénovation du palais de justice. La restauration de sa façade principale est désormais terminée. La régie des bâtiments a organisé une cérémonie ce matin pour marquer l'achèvement de cette première phase du chantier entamé il y a 3 ans. Près de 23 000 mètres carrés de façade ont été restaurés ainsi que 140 fenêtres, 60 portes. Mais le chantier est loin d'être terminé. Les travaux vont se poursuivre autour du bâtiment. L'objectif, c'est de retirer tous les échafaudages d'ici 2030 et de terminer l'ensemble des façades d'ici 2035. L'entrée principale côté Place Poulard, elle, doit rouvrir dès le mois de septembre. Et c'est la fin de ce flash. Je vous laisse en bonne compagnie avec vous, Jeanne et Denis.
1: Merci Saskia, on te retrouve à 17h.
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0: jusqu'à la dernière goutte. Je n'interromps pas, Jeanne. Je n'interromps pas.
1: Et ça, c'est bien, parce que c'était Clélia et on aime bien.
0: Voilà. Avec le titre La Machine, pour être complet, s'il vous plaît. Je ne sais pas si c'est La Machine à Café, j'ai pas trop écouté, je ne sais pas. Bonjour à tous, 16h10, c'est Bruxelles Centrale au fait qui commence. Mais bonjour, bonjour Jeanne.
1: Bonjour Denis, comment vas-tu?
0: Mais je vais bien, je vais bien. On a un programme bien chargé, on va vous détailler tout cela. Avant cela, on peut peut-être parler des mauvaises nouvelles, de la météo, comme ça c'est fait. Hein, on va vite la faire.
1: On arrache le sparadrap.
0: C'est exactement ça. En réalité, bah oui, des orages, des averses qui s'annoncent au-dessus de notre tête là pour ces prochaines heures, courant de la soirée. Et oui, il y aura des averses, des pluies intenses, peut-être même des fortes rafales. Bref, la totale. Bon, cela étant, ce sera surtout intense au sud du sillon Sambre-et-Meuse. Donc, j'espère en tout cas que la capitale va être un petit peu épargnée. En tout cas, ce sera peut-être moins violent. Demain, mais c'est pas glorieux. C'est pas glorieux. Beaucoup de nuages, ciel variable. Et puis, en après-midi, c'est reparti pour un tour. Des averses, des orages, tout ça. D'ailleurs, c'est pour tout le monde, sur l'ensemble du pays. Tout le monde aura.
1: Comme ça, on fait pas de jaloux.
0: Mais voilà. Et en plus, pour demain, vous savez quoi? Côté température, patatras. Ça diminue.
1: Ça chute.
0: Voilà. Bon, ceci dit, c'est pas non plus la grosse cata. Faudra pas remettre des moufles pour demain. Mais enfin, c'est autour de 20 degrés. C'est quand même une chute par rapport à ces deux derniers jours. Sur les routes, donc, on imagine que tout à l'heure, ça risque d'être la pagaille.
1: Et oui, on le sait. Ça commence tout doucement à être les heures un petit peu critiques sur les routes, puisque les gens terminent le travail. On est d'ailleurs très contents de vous accompagner si c'est le cas. Ici, on nous signale un véhicule en panne sur la rue de la Loi, à hauteur de la rue des Trèves, direction le centre. Donc la bande du milieu est fermée à la circulation, ce qui risque de provoquer pas mal d'embouteillages. On le sait, la rue de la Loi, elle est souvent embouteillée. Et puis, avenue Louise aussi, quelques travaux notamment pour refaire les voies du tram. Donc là aussi, bande de circulation rétrécie. Vous allez perdre quelques minutes. Prudence et bonne route.

0: Oui, et courage, courage, on est là, on vous soutient, on est là comme ça, avec vous dans votre voiture peut-être. 16h12, en plus on a un programme, franchement, mais alors là il est divin ce programme.
1: Un très très beau programme. Bon,
0: mais quel menu j'ai envie de dire, alors on va parler de quoi? Notamment on va parler musique avec Pierre.
1: On va parler musique, et oui, tous les jeudis on va retrouver le coup de cœur musical de Pierre, que vous retrouvez évidemment plus tôt dans la journée, entre midi et 13h, et puis que vous allez retrouver aussi en rediffusion après Bruxelles Centrale. On parlera aussi nourriture, puisque tous les jeudis, je vous ferai une petite chronique sur...
0: Ah, ça m'étonne pas de toi, ça.
1: Ouais, ça m'étonne pas. Hein.
0: Ouais, pour aller gratos au resto,
1: sur les restaurants.
0: Les bons plans de Jeanne.
1: Pas toujours gratuitement. Hein. je donne de mon temps et de ma poche aussi pour vous donner le meilleur des restaurants, le meilleur de la gastronomie de Bruxelles. Et tout à l'heure, on parlera glace. Alors bon, tu l'as dit, la météo est pas top, mais il se pourrait qu'on ait encore envie, en cette fin d'été, de profiter d'un petit glacier, non?
0: Oui, c'est ça, d'imaginer qu'il fait encore chaud et beau, on peut, en effet.
1: C'est dans la tête. Et puis, on aura aussi, en deuxième heure, Damien, notre invité du jour, qui viendra nous rejoindre. Damien, qui est derrière pas mal de disques d'or, hein, aussi, d'ailleurs.
0: De disques d'or, notamment. Ouais, notamment. En fait, il est arrangeur, producteur, compositeur, et là, il lance en studio nouveau projet bruxellois, en fait, hein, voilà, que l'on soutient. On discutera avec lui. Allons-y, 16h14.

0: rentre bien dans la tête, ça, Jeanne, hein, ce petit son-là.
1: Ça nous met bien. Hein.
0: Ouais, c'est un instru, c'est tout bon. C'est quoi? C'est hyper content. Voilà.
1: Ça nous rend contents.
0: Oui, et ça nous rend heureux. C'était la blague d'ailleurs de Hugo qu'on salue. Hugo qui nous accompagne ainsi quotidiennement, qui nous supporte lui. Je ne sais pas s'il est hyper content de nous supporter ainsi quotidiennement, mais voilà, on le salue.
1: Mais nous, on est hyper contents qu'il soit là, ouais, parce qu'il nous aide pas mal,
0: ah,
1: quand même.
0: Oui, exactement, à l'occasion de le remercier, Hugo, qui est là et qui nous aide au niveau technique notamment. On revient dans un instant juste après ceci.
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0: 16h26, vous écoutez BX1. Jeanne, il vient d'arriver, il est là. Fabrice, bah comme tous les jours à cette heure-ci, hein, finalement. Bonjour Fabrice.
1: On essaye d'être régulier.
0: Bah oui, bah c'est le cas, je constate. Est-ce que tout est prêt pour l'émission de tout à l'heure là ?
1: Bah pas encore, mais il reste une demi-heure.
2: Donc ça va. On attend de refaire le monde.
1: On est large.
0: Alors concrètement, on va parler de quoi là durant ces deux heures ?
1: On va parler des choses qui passent au-dessus de vos têtes ou de nos têtes et qui font beaucoup de bruit, surtout dans le centre et dans le nord-ouest de Bruxelles. Il y a une route d'atterrissage fort contestée. On recevra Vincent Van Winsberg,

0: c'est le président d'une association qui s'appelle Free Air for Brussels. Il sera notre premier invité ce soir. Après, on vous parlera de ce qui se passe au fédéral, au gouvernement fédéral. Ils ne sont pas encore rentrés, les ministres fédéraux, mais on sent déjà qu'il y a un certain nombre de dossiers qui arrivent. Les fusillades, la sécurité, tout ce qui s'est passé cet été avec les fortes chaleurs, et aussi le budget. Ils vont devoir trouver 10 milliards. Ça ne va pas être facile. Et on sera avec Éléonore Simonet. C'est la ministre fédérale donc des indépendants et des PME. Je continue dans les nouvelles pas top.
1: Bah allons-y alors.
0: C'est un peu le boulot des journalistes, hein, je suis désolé. Le précompte immobilier.
1: Ah bah tiens, ça fait plaisir ça. Merci Fabrice.
0: Voilà, dans la moitié des communes bruxelloises, il augmente assez sensiblement cette année. Ouais, et on essaiera de vous expliquer pourquoi dans notre page débat. Et puis on terminera avec un film. Ça c'est une avant-première, donc je suis pas peu fier.
1: Ok, c'est quoi?
0: Vous voyez qui c'est, Eddie de Préto?
2: Oui, oui. Je l'ai vu.
0: Vous n'avez pas vu le film?
2: Mais si, je l'ai vu en avant-première aussi. Et j'ai vraiment, et j'ai beaucoup aimé.
0: Voilà, donc c'est un film qui s'appelle Vigilante. C'est un film belge, s'il vous plaît. Mm-hmm. Ouais. Le réalisateur, c'est Olivier Perroux. Et ça raconte l'histoire de gens qui essayent de se venger ou de faire justice eux-mêmes par rapport à la pédophilie. C'est un petit rapport avec l'actualité récente. Mais là, c'est vraiment un film, c'est une fiction. Ça ne va pas se passer comme ils espéraient. C'est hyper glauque. D'ailleurs, c'est décommandé au moins de 16 ans. Mais Eddie de Préto est absolument magistral et c'est un très très bon film. On sera avec Olivier Perroux qui est le réalisateur.
1: Très bien, c'est un beau programme malgré tout.
2: Voilà. Et un chouette film qui sortira donc bientôt en salle, j'imagine.
0: Il y a une avant-première dans le cadre du BRIF, le Bruxelles International Film Festival. C'est la semaine prochaine et c'est le 9 septembre pour la sortie en salle.
1: On le rappelle, le rendez-vous incontournable pour l'actualité bruxelloise, histoire d'avoir un tour d'horizon de l'actualité du jour quotidiennement. C'est Bonsoir Bruxelles. Tout à l'heure, 17h, 19h, et puis la rediffusion, 19h et 23h. Merci Fabrice.
0: Merci à vous.
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0: Et ça parle musique ici en studio, et ça parle, et ça papote. Bon, ça tombe bien, on va parler musique, tiens, avec notre monsieur musique. Il y a Pierre qui est là, Jeanne,
1: bonjour,
0: il est là.
1: Bonjour Pierre.
2: Bonjour Jeanne, bonjour Denis.
0: Bon, ben super, donc chronique hebdomadaire, avec un coup de cœur musical.
2: Voilà, je vous rendrai visite ici à Bruxelles Centrale pour un choix musical, un coup de cœur. Et cette semaine, un groupe bruxellois, ils font de la pop énergétique, c'est Unyoké, j'ai vérifié, hein. Pour la prononciation Unyoké, je sais aussi même ce que ça veut dire, parce que c'est un mot, c'est U-N-Y-O-K-E, qu'est-ce que ça veut bien dire? Eh bien, ça veut dire l'animal qui est en toi.
0: Mmh. Ah non, voilà. Ah, c'est pas mal ça.
2: Unyoké.
1: Tout ça en quelques lettres.
2: En quelques lettres. Au départ, ils étaient partis sur

0: Blue Caramel, c'était une idée de leur batteur, mais bon, finalement, ils l'ont pas gardé.
1: Okay.
0: Voilà. Unyoké, c'est un nouveau son pour eux. Ils avaient sorti un album en 2026, il s'appelle Metamorphosis. Alors là, c'est un tout nouveau titre, Don't Call Me On My Phone. Et bien sûr, il va être dans les playlists à partir de lundi sur BX1, la radio. Donc, on va l'écouter un peu en exclu. Pour Bruxelles Centrale.
1: Ah, mais c'est parfait, ça.
0: Et c'est un morceau, c'est une chanson, ils l'ont imaginé comme un hymne à la liberté, à l'indépendance et à l'espoir d'un avenir meilleur.
1: Rien que ça.
2: Voilà. Ambitieux, quand même.
0: Voilà. Ouais, donc, si ça vous plaît, Unyoké, donc, Call Me On My Phone, on peut l'écouter.
1: On tend l'oreille et on savoure. C'est une exclue, donc, c'est ça, en fait.
0: Tout à fait.
1: Exclue BX1, s'il vous plaît, c'est tout de suite.

0: BX100, s'il vous plaît. Une gnocchi.
1: Voilà. Une gnocchi. Je sais pas ce que vous en pensez, mais ça vous rappelle pas un peu No Doubt et Gwen Stefani?
0: Ouais, c'est vrai.
2: Très
0: c'est
2: sympa, vrai. En tout cas. Ça nous met dans l'ambiance.
0: Oui, et puis ça libère l'animal qui est en nous. C'est ça, en fait. Hein, le...
1: C'est le nom, c'est ce que ça veut dire, bien sûr. On va voir si ça libère quelque chose.
2: Bon, merci, Pierre, en tout cas, pour ce coup de cœur. Et puis, on te retrouvera évidemment tous les jeudis dorénavant pour un nouveau coup de cœur musical. Et on te retrouve aussi à partir de 18h dans Background.
1: Oui, ça, c'est la rediffusion de Background. Donc l'émission passe donc en première entre 12h et 13h. Chaque fois un invité, c'est mon curateur musical, c'est l'artiste qui fait sa playlist.
0: Durant toute la semaine en fait.
1: Durant toute la semaine, génial. On le retrouve tous les jours. Et cette semaine, c'est Mika de Ginzou, le bassiste, hein, 25 ans de présence dans le groupe. Et donc il nous a concocté des playlists toute la semaine. Je vous donne déjà des petites indications. On va entendre aujourd'hui du Mandice, un groupe bruxellois de rock dont il s'est occupé. Il l'a produit. Du Romano Nervo.

0: Magnifique titre, Oscar and the Wolf, avec la reprise Losing My Religion. Bon, bah, on a encore plein de bonnes choses, hein, côté musique. Innocent, artiste bruxellois, que l'on aime beaucoup, Jeanne.
1: On l'adore.
0: Eh ouais, et on va se l'écouter tout de suite, en sachant qu'on a pas mal de bonnes choses hein, pour la suite. On peut peut-être le préciser, hein, côté programme, eh bien on a notamment Damien que nous aurons en interview par téléphone. Ce sera courant de la prochaine heure, entre autres choses.

0: LGBT.
1: Elle est impatiente de parler, elle est comme ça, Jeanne, c'est incroyable. Hein. Elle veut parler tout le temps, tout le temps, tout le temps. Et en plus, quand on parle de nourriture, ça, c'est sa passion. Voilà, elle a une passion, il faut savoir dans la vie, c'est manger. C'est une séquence que tu nous proposes, Jeanne.
2: Eh oui, toute première chronique restaurant hein, sur Bruxelles Centrale. Mais ne vous en faites pas, tous les jeudis, je vais vous partager une ou plusieurs adresses à découvrir, évidemment, à Bruxelles. Ça pourrait être un restaurant, un café, un bar... Peu importe.
1: Tout ça pour aller gratos.
2: Et puis parfois, on va recevoir aussi directement un chef ou le chef c'est de l'établissement
1: vrai.
2: Aussi,
1: qui viendra ici
2: dans les studios.
1: Et alors, il pourrait
2: studios.
1: Venir avec des petits plats. Tu
2: et
1: vois.
2: Ça, ce serait pas mal. Je sais pas hein? S'il le fera.
1: Il pourrait faire à manger en direct et pour toute l'équipe de BX1.
2: Là, on

0: On est
1: c'est
0: alors,
1: un concept.
0: Ouais, sur un premier service assez.
1: Voilà, ou une nouvelle émission culinaire, et alors les chefs viendraient faire. Enfin bon, c'est un concept que je développe en
0: ouais,
1: direct.
0: Ouais, non, mais hein. C'est pas mal, je vais me pencher sur l'idée.
1: Ok.
0: Et pour commencer ici cette chronique aujourd'hui, j'avais envie de vous parler de glace, je vous l'ai dit tout à l'heure. Alors je sais, Denis, la météo n'est pas celle que j'avais prévue. Bah, mais.
1: Oui, puisqu'on précise qu'il y a des orages qui vont arriver.
0: Mais.
1: Rafale de vent. Zone orageuse qui se déplace sur la capitale bientôt. Et là, tu nous proposes de manger des glaces.
0: Non, mais une petite glace,
1: bon
0: malgré la pluie, ça peut quand même faire plaisir. Surtout qu'ici, je vous ai déniché quelques glaciers qui font quand même très très fort. On a quand même pas mal de chouettes trucs. Hein. Dans la capitale, on a notamment Pépé, qui est clairement devenu une référence à Bruxelles. Alors derrière Pépé, il y a José Romero qui a été sacré, attention, meilleur glacier de Belgique en 2025.
1: Ah oui, rien que ça.
0: Rien que ça. Et surtout, il ne se compte pas de faire vanille. Fraises et chocolat, les goûts mythiques hein, que tout le monde aime. Ici, ce qui fait vraiment la particularité, ce sont les associations assez inattendues. Il a notamment remporté un concours avec une création appelée Comme une ruche, avec du miel, de la cire d'abeille, de la nougatine au pollen et un coulis de yuzu. Assez original, okay, ouais. Hein. En 2024 aussi, il avait terminé troisième avec Sésame ouvre-toi, une glace au sésame et au haricot rouge. Donc vous l'avez compris, c'est des glaces un peu originales. Si vous aimez ça, c'est clairement une adresse à tester. Et puis la bonne nouvelle, c'est que ça, il y a maintenant trois adresses à Bruxelles, une à Etterbeek, une à Woluwe-Saint-Lambert et une rue du Bailly à Ixelles. Donc si vous avez envie de tester des glaces un petit peu particulières
1: ouais,
0: originales.
1: Et donc trois adresses à Bruxelles, c'est pas mal ça.
0: Trois adresses à Bruxelles pour PPS. Et puis on continue avec Batch, deuxième adresse. Et là, c'est un peu différent. Alors Batch, vous connaissez peut-être déjà le restaurant pour ses brunchs et ses assiettes à partager à XL. Et depuis cet été, ils ont ouvert leur propre comptoir à glace à quelques mètres du restaurant. On est à XL. Ici, le concept, il est simple. On vient chercher sa glace, on choisit son parfum. Et puis, on peut repartir aussi avec des toppings. Alors, les glaces, elles sont préparées chaque matin sur place. Et côté parfum, on retrouve donc les vanilles, les classiques vanilles, stracciatella, noisette, pistache. Mais aussi des sorbets plus originaux comme abricot et huile d'olive, rhubarbe ou calamansi. Je ne sais pas si tu vois ce que c'est un fruit qu'on a souvent dans les restaurants. Un petit fruit orange comme ça.
1: Ah oui, oui, je vois.
0: Tu vois ?
1: Ah,
0: okay. Alors, j'ai encore jamais testé, mais c'est pas mal. Et moi, mon coup de cœur de chez Batch, c'est le sorbet chocolat. C'est particulier, un sorbet au chocolat.
1: Sorbet chocolat.
0: Avec de l'huile d'olive et du gros sel. Vous testerez, vous m'en direz des nouvelles.
1: Ah bah, dis donc, ça donne faim tout ça.
0: Troisième adresse, ouais. Gaston, ici, c'est plutôt du côté de Sainte-Catherine. Si vous faites une petite balade dans le centre de Bruxelles et que vous ouais. avez une petite fringale. Le glacier, il a ouvert son premier établissement en 2016. C'est un couple qui travaillait auparavant dans les restaurations et qui a décidé de se lancer ici dans les glaces artisanales. Parmi les parfums, on retrouve la fraise de Wépion et ça, c'est vraiment pas mal. L'abricot yuzu, la mangue ou encore le dulce de leche. Et puis aujourd'hui, il y a plusieurs adresses, notamment une au Sablon et à Stockel, en plus de celle de Sainte-Catherine. Donc, pas mal quand même d'adresses. Ensuite, direction Giotto, une adresse qui a beaucoup fait parler d'elle cette année, parce que le patron, Christian, a été sacré meilleur glacier du monde en 2026.
1: C'est pas vrai.
0: Et oui, je vous ai calé les meilleurs glaciers
1: ouais.
0: hein, ici, et ils sont tous à Bruxelles. Alors,
1: et tu les as tous testés.
0: Alors, je ne les ai pas tous testés. Giotto, je n'ai pas encore eu l'occasion de le tester, mais okay. Franchement, ça a l'air pas mal. Et puis, je vous le disais, sacré meilleur glacier du monde, c'est pas rien. C'est pas rien. Alors, la glace, elle est franchement surprenante. Elle mélange du miel sauvage, du pain d'Écosse, une touche de citron et un crumble au cèpe. Alors, les cèpes, c'est des champignons, hein, pour oui. Ceux qui ne sauraient pas. Donc, okay. Assez surprenant pour une glace. Mais visiblement, ça fonctionne plutôt bien puisqu'il a remporté donc, le titre mondial. Il possède deux adresses, une rue Washington à XL et puis une à Jette. Donc si vous n'avez jamais testé, vous n'avez plus d'excuses. Et puis dernière petite adresse pour cette chronique, coup de boule.
1: C'est pas vrai. Ah, c'est pas mal ça.
0: Ouais, qui vient de s'installer près de la place du Jeu de Balle dans les Marolles. Place du okay. Jeu de Balle, peut-être l'une de mes places préférées à Bruxelles. Là, on est vraiment sur un glacier qui veut sortir des sentiers battus. On a des associations assez étonnantes. Café mandarine, tomate sarinette, orange sanguine, tiramisu. Pourquoi pas, j'ai envie de dire.
1: Ça donne faim tout ça.
0: Non, mais
1: ça
0: c'est donne faim. Et donc, si vous hésitez en tout
1: j'ai
0: cas entre...
1: J'ai faim maintenant.
0: Entre les glaciers, je vous ai donné
1: merci,
0: quand même
1: Jeanne.
0: pas mal de belles petites choses à tester. Et puis, on se retrouvera jeudi prochain pour une nouvelle adresse bruxelloise.
1: Bon, ben c'est super. C'est une très bonne idée de séquence. Et c'est l'occasion aussi, c'est vrai, de saluer le secteur de l'horeca au sens large. Voilà, ici à Bruxelles. De la musique et de l'info, voilà ce que l'on...

0: Bonsoir Saskia Violette.
1: Bonsoir Fabrice.
0: C'est l'Actu 360, tout ce qu'il faut retenir de l'actualité de ce jeudi. On commence avec des mesures concrètes décidées à l'issue du Conseil régional de sécurité hier soir. Conseil consacré évidemment aux violences liées au trafic de drogue.
1: Oui, et le dispositif de sécurité va être renforcé avec 40 policiers supplémentaires dans les rues de Bruxelles. 20 caméras mobiles seront également installées dans les quartiers les plus sensibles. Une présence militaire sera renforcée dans les gares et les métros. Au niveau communal, il y a aussi des changements. Certaines unités des 6 zones de police bruxelloises vont travailler désormais sous commandement unique, comme l'explique le bourgmestre de la ville de Bruxelles, Philippe Clause.
2: Les bourgmestres ont pris des décisions importantes, notamment sur l'unité de commandement des unités anti-gang. Donc on a plus de 170 hommes qui vont être mobilisés avec unité de commandement. Même chose sur la canine. On travaille aussi sur la réunion de tous les dispatchings. Donc les bourgmestres voulaient montrer qu'ils travaillent d'abord à leur niveau. Maintenant, il faut que les autres niveaux de pouvoir prennent la conscience de la gravité du problème.
1: Et toutes les mesures annoncées prendront effet dans les prochains jours.
0: Voilà, et toujours concernant ces fusillades, les députés fédéraux veulent faire aussi le point sur la situation.
1: Oui, une réunion est prévue à la Chambre mercredi prochain, convoquée à la demande des partis d'opposition, PS, Vlaams Belang et Anders. Ils souhaitent interroger le ministre de l'Intérieur, Bernard Quintin, et puis la ministre de la Justice, Annelies Verlinden, au sujet donc de ces fusillades successives survenues à Bruxelles ces derniers jours.
0: Un décès aux Pays-Bas à cause du virus du Nil occidental.
1: Oui, une personne est décédée dans la province d'Utrecht après avoir été infectée par le virus du Nil occidental. Deux autres personnes d'ailleurs sont hospitalisées à cause de la même infection. Chez nous, le virus a notamment été découvert chez des oiseaux et un cheval dans la région de Malines et à Bruxelles. On vous en parlait en début de semaine. C'est un virus transmis par les moustiques. Alors y a-t-il un risque d'autres contaminations humaines? Voici la réponse du docteur Nicolas Dobie, spécialiste des maladies infectieuses au CHU Saint-Pierre. C'est une interview de Maria Bemba et Yannick Van Gansbeek.
3: On identifie le virus dans les populations d'oiseaux. Eh bien oui, c'est le signe que le virus est présent dans l'environnement à Bruxelles et dans la région. Il faut savoir que l'être humain peut être uniquement contaminé après piqûre de moustiques. L'être humain, comme les chevaux, en fait, sont des cul-de-sac épidémiologiques. Donc il n'y aura pas de transmission entre les humains. C'est important de souligner ce fait. Et par ailleurs, la majorité des êtres humains qui vont être infectés n'auront pas de symptômes.

0: ou juste un peu de fièvre et des douleurs musculaires. Et c'est une minorité de patients infectés qui va présenter des symptômes neurologiques type méningite, encéphalite, donc avec de la fièvre, des douleurs à la tête, des troubles du comportement. Et c'est surtout les personnes plus âgées ou les personnes qui ont des problèmes d'immunité.
1: Et puis la commune de Jette part à son tour en justice contre les nuisances liées au survol de Bruxelles.
2: Et la commune s'attaque à la route RNP 07, cette trajectoire hein, qui fait passer de nombreux avions au-dessus du nord de Bruxelles. Mais pour Jette, pas question de simplement déplacer le problème d'un quartier à un autre. La commune veut une solution globale pour limiter hein, les survols de la capitale. Et en attendant, elle réclame une limitation des atterrissages au-dessus du nord-ouest de Bruxelles. Jette rejoint ainsi un Scarbeck et Verbeek comme Saint-Agathe qui ont elles aussi décidé d'agir en justice.
1: Une première étape franchie dans le cadre de la rénovation du palais de justice et de ses célèbres échafaudages. La façade principale est désormais terminée.
2: Oui, et elle vient d'être dévoilée après une première phase de restauration entamée il y a déjà 3 ans. Près de 23 000 mètres carrés de façade ont été restaurés ainsi que 140 fenêtres, 60 portes. Mais le chantier est loin d'être terminé. Les travaux vont se poursuivre autour du bâtiment. L'objectif, c'est de retirer tous les échafaudages d'ici 2030 et de terminer l'ensemble des façades d'ici 2035. Des travaux qui durent depuis plus de 40 ans. Alors comment se fait-il que ça ait pris autant de temps? Voici la réponse de Vanessa Matz, la ministre fédérale de l'Action et de la Modernisation publique. Elle est au micro de Pierre Meyens et Nicolas Kenhart.
3: Alors, c'est vrai que je ne suis pas comptable des 40 ans. Il y a très peu de temps que je suis ministre. C'est un bâtiment gigantesque qui appelait des techniques spéciales, qui appelle des artisans particuliers pour pouvoir traiter ce type de chantier. Moi, ce que je peux vous dire, c'est que depuis 2023, la première est enclenchée. Le résultat de cette façade majestueuse Place Poulart est restaurée et nous avons pour objectif d'enlever l'ensemble des échafaudages du palais de justice pour 2030 et le bicentenaire de la Belgique.
1: Et on termine avec une alerte aux orages ce soir pour Bruxelles et aussi pour toute la Belgique d'ailleurs.
2: Oui, l'IRM, l'Institut Royal Météorologique, a émis un avertissement jaune aux orages pour tout le pays à partir de 17h et jusque demain matin. À Bruxelles, des rafales de vent de 80 km/h sont attendues. Les parcs, les réserves naturelles et les bois, dont la forêt de Soignes, seront interdits d'accès au public. Bruxelles Environnement recommande d'éviter de circuler à proximité des arbres, d'ailleurs sur l'ensemble du territoire régional. Et puis si vous avez besoin de l'intervention des pompiers en cas de dégâts causés par une tempête ou une inondation, vous pouvez toujours composer le 1722.
1: Ouais, le 1722 quand il n'y a pas de danger pour les personnes.
2: Hein,
1: sinon,
2: grave, oui.
1: Sinon c'est le 112 qu'on doit faire. Merci beaucoup. 360 secondes pour un regard sur l'actu à 360 degrés. C'était Saskia Violette. Merci.
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0: 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À bientôt demain, enfin peut-être.

0: L'excellente Rory sur BX1, il est 17h12. C'est une bonne heure pour faire un point météo, Jeanne, n'est-il pas? Avec un micro allumé.
1: Ce sera mieux.
0: C'est tout de suite beaucoup mieux, c'est génial.
1: Bon, pour mettre un peu de soleil quand même dans vos cœurs, parce que cette météo est un peu pluvieuse.
0: C'est ça exactement, c'est pluvieux, c'est orageux même. L'orage arrive, les amis, tous aux abris, c'est presque cela. Une zone orageuse va passer au-dessus de notre tête, orage, pluie intense, de fortes rafales de vent. Bon, ce sera surtout le cas, pour tout vous dire, au sud du Sillon Sambre-et-Meuse. Donc en toute logique, la capitale devrait être... Bon, pas épargné, mais ce sera moindre en intensité.

0: Idée, voilà, c'est un petit peu ça l'idée. Alors demain, qu'est-ce qui se passe? Eh ben, c'est pas glorieux non plus. Des nuages, je vois du ciel variable. Je vois aussi qu'en après-midi, ah ben, y a encore des averses. Et on remet des orages. Tout ça avec du vent. Tout ça pour tout le monde,
1: la
0: sur l'ensemble du pays.
1: A été généreuse.
0: Voilà, donc, vous voilà prévenu. C'est donc la météo pour ces prochaines heures. Et alors j'ai regardé même pour ce week-end, et ben, c'est pareil. C'est variable. C'est peut-être pas des orages, mais en tout cas, c'est pas une météo estivale.
1: Hein, ce ne sera pas le week-end où on part à la côte, quoi.
0: Non, voilà. Bon, ceci dit, il y a la Fiesta Latina qui apportera un petit peu de soleil sur la capitale, hein, ce fameux festival dont on parlait hier. Sur les routes, c'est quoi? C'est festival ou pas?
1: c'est pas trop festival, non. Un accident à la sortie du tunnel Louise en direction de Basilic sur la bande de gauche. Évidemment, ça va faire perdre pas mal de temps à tout le monde. Les tunnels qui sont quand même assez souvent embouteillés et puis les embouteillages habituels, hein, sur les grands axes. On vous souhaite prudence, courage et bonne route.
0: Et patience. En
1: beaucoup
0: musique.
1: De patience.
0: On reste zen. On ne s'énerve pas au volant. Hein. Attention, hein. Je vous surveille. Bande à musique pour se détendre. Lilac, suivre l'étoile. C'est le titre que l'on s'écoute tout de suite sur BX1. Bel après-midi.

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0: Vincent, merci d'être avec nous. Tout se passe bien. Alors, vous savez, on aime bien mettre des gros coups de projecteur sur des beaux projets bruxellois. C'est le cas ici avec Damien que j'ai au téléphone. C'est un chouette projet, Jeanne.
1: Et oui. Bonjour, Damien.
2: Bonjour.
0: Alors, et super projet parce que là, il y a, paraît-il, un nouveau studio qui va ouvrir, un studio de production sonore hein, finalement que tu vas ouvrir d'ici quelques jours du côté de Wezenbeek Opem sous le nom de Studio 71, c'est ça en fait.
2: Tout à fait. Donc voilà, on a avec ma femme et moi, Julie Gisgan, on a créé des lieux de studio donc pour les artistes et on a hâte d'ouvrir le 17 donc
0: ouais.
2: Alors voilà, c'est vraiment un lieu particulier.
0: On va préciser Damien parce qu'on se connaît hein, on va pas se mentir, je te connais très très bien et d'ailleurs tu as un très très beau parcours parce que petit historique, Damien est dans le milieu musical depuis de nombreuses années et puis il est derrière aussi pas mal de projets musicaux. Derrière pas mal d'artistes aussi, hein, et derrière pas mal
1: et des gros artistes.
0: Gros succès, des succès notamment de Henri PFR, pour ne citer que lui. Pas mal d'artistes bruxellois. Alors là, t'as décidé de lancer donc un studio vraiment qui te ressemble, avec.

0: en concept particulier. Est-ce que tu peux peut-être nous en dire un petit peu plus?
1: Alors en fait, donc on crée un lieu des studios, il y a 3 studios d'enregistrement où on peut vraiment faire le plug and play. Donc les artistes viennent, ils savent enregistrer, ils savent directement profiter du matériel qu'on est pro. C'est ça un peu la différence qu'on a fait un peu par rapport aux autres studios peut-être, mais c'est qu'on a vraiment du matériel très pro. Et donc les gens peuvent utiliser, les artistes peuvent utiliser l'espace vraiment comme ils veulent. C'est vraiment hybride si tu veux, donc c'est très chouette.
0: Donc en fait, ce qui est très très chouette dans l'idée ici, c'est que on peut être amateur et on peut utiliser du matériel professionnel, et quelque part tu es là aussi pour guider, coacher.
2: Donner des conseils, oui.
0: C'est ça.
1: Voilà, c'est ça, exactement. Donc c'est ça le but, c'est que les gens, s'ils savent se débrouiller eux-mêmes, ils ont accès au matériel, ils ont une petite question technique, je les aide, mais sinon, je peux aussi évidemment les accompagner pour faire en sorte que je les aide dans leur démarche de musical ou des conseils, les aider techniquement. Donc ça, ma femme et moi, on sera là pour ça, pour vraiment aider tout le monde.
0: En tout cas, je veux dire que moi, j'ai vu les photos de ce studio, c'est juste magnifique, c'est grandiose. Vraiment, bravo, bravo. Et en plus, vous travaillez en couple, c'est beau aussi, ça.
1: Ouais, tout à fait.
0: C'est une belle aventure.
2: C'est parfois risqué de travailler en ménage.
1: Non, ça va, tout se passe bien. Non, tout se passe bien.
0: Bon, en tout cas,
1: Damien,
0: moi je propose de poursuivre cette entrevue là d'ici quelques instants. On va parler aussi de ton côté artiste, parce que tu es aussi artiste. Oui. Tu as enfin lancé ton projet solo, parce que tu es derrière pas mal d'artistes. Tu as aidé énormément d'artistes ici sur Bruxelles et même en Belgique. Tu es derrière plusieurs disques d'or, entre autres choses. Oui. Bref, ça c'est super intéressant. On pourra peut-être développer cela d'ici quelques instants. Vous restez bien là, c'est BX1, Bruxelles Centrale.

0: Vincent, merci d'être avec nous, votre radio bruxelloise. Merci d'être là. Alors, il y a des bruxellois hein, au téléphone notamment. Là maintenant, avec Damien que nous avons en beau projet que tu lances. Rebonjour Damien.
1: Bonjour Denis.
0: Alors Damien, et franchement, on parlait de ce fameux projet, ce studio, le studio 71 qui va ouvrir d'ici quelques jours. Studio ouvert finalement à tous, professionnels, amateurs, ceux qui veulent se lancer dans la production sonore par exemple. Et puis toi enfin, tu as lancé ton propre projet solo sous le nom de Adam.
1: C'est ça, tout à fait. Ouais, depuis, je pense, maintenant 2025. Donc, j'ai travaillé pendant des années pour plein d'artistes, ce que j'adore. Ce que j'adore, ce partage. Mais effectivement, je me suis lancé dans un nouveau concept avec Adam, qui je suis assez content. Donc,
0: alors, c'est un projet plutôt afro, c'est un peu un petit peu catalogué.
1: C'est ça.
0: Et en l'occurrence, force est de remarquer que ça marche plutôt bien. Hein,
1: Oui,
0: t'as été en 2025, je crois, un des Belges sur Beatport qui a été l'un des plus écoutés en l'occurrence.
1: C'est ça, en fait, non, le plus téléchargé, le plus acheté en fait. Ouais. En 2025, de toute l'année 2025, je suis dans les meilleurs, les 10 meilleurs artistes, dont Huggle et d'autres qui sont sur la liste. Les plus téléchargés sur Beatport dans l'électronique, donc le meilleur site.
0: Pas mal, hein?
2: Pas mal, ouais.
0: Bravo. Et c'est du belge. Et c'est du bruxellois. Bon, ben on poursuit cette interview dans quelques secondes. Hein, tu restes bien là et on poursuit évidemment BX1 Bruxelles Centrale comme tous les jours entre 16h et 18h.

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0: BX116 se poursuit. Alors vous savez, on aime bien mettre en avant des Bruxellois de talent, des nouveaux projets. Et lui, il a tout ça tournant. Hein. C'est Damien qu'on a...
1: Le full package.
0: Au téléphone. Ça va, Damien?
2: Ça va, ça va.
0: Bon, ça va très très bien, super projet en tout cas. Félicitations, parce que dans quelques jours, donc, ouvrira un nouveau studio, ouvert finalement à tous, parce qu'on peut être professionnel, amateur, en tout cas, dédié à la création sonore, au sens large en réalité. C'est le studio 71.
2: Tout à fait, c'est ça, vraiment. Alors, donc, nous, on est vraiment ouvert aux débutants comme aux professionnels. Et donc voilà, des cours de production, des cours d'instruments, des cours de chant, des cours de DJ, des writing cam aussi, donc on aura beaucoup de choses. Donc
0: En même temps, on va le rappeler, tu n'es pas un petit nouveau hein, dans le milieu, puisqu'évidemment tu es déjà arrangeur, producteur, musicien, tu es sur plein de projets derrière plein d'artistes que

0: tu as aidé ici en Belgique, en l'occurrence. On peut peut-être expliquer, c'était un petit peu la question qu'avait Jeanne.
1: Oui, c'est quoi en fait arrangeur? C'est vrai qu'on parle souvent des métiers de l'ombre, mais justement, l'arrangeur, il fait quoi pour les morceaux? C'est quoi précisément ton rôle?
2: Alors, moi, je ne suis pas que arrangeur, donc je suis compositeur et arrangeur, mais je vais t'expliquer un peu les deux. Mais la composition, c'est quand tu apportes une création musicale artistique dans le morceau. Là, tu composes, tu fais quelque chose qui est intéressant, ou tu peux commencer de zéro et de démarrer quelque chose, ça fait une composition. Et l'arrangement est encore différent, c'est que tu arranges un peu les pistes, les sons, pour faire en sorte que ce soit mieux, que ce soit plus radiophonique, que ce soit plus catchy, comme on utilise le mot. Donc, c'est un peu ça l'arrangeur, ce qu'il fait.
1: Tout le mixage son finalement du titre avant qu'il soit diffusé.
2: Alors ça, c'est le côté que je fais aussi, ingénieur son. Donc ça, c'est je fais du mixage et mastering. Donc ça veut dire que quand tu as fini ton track, que tu as tout fini, tu as enregistré les chants, toutes les pistes, tout est fait, tu es content, tu es vraiment content. À ce moment-là, moi, je reçois les pistes et je travaille sur les pistes pour faire en sorte que le mixage et le mastering, le travail technique, soit fait derrière, pour que ça sonne très bien en radio, comme Spotify, donc tout ça est étudié, si tu veux, donc pour que ce soit vraiment bien.
1: Tu le disais, tu viens d'ouvrir ici tes studios du côté de Wezenbeek-Oppem. Est-ce que c'est aussi un service que tu proposes aux gens qui viendraient dans ton studio, de pouvoir faire justement le mix, le mastering, etc. de leurs morceaux?
2: Oui, composition, mixage, mastering, arrangeur, tout ça c'est prévu pour aider les artistes. Donc,
0: ce qui est très très fort avec... Si je peux me permettre, ce qui est très très fort avec Damien, pour avoir travaillé avec lui, c'est que tu peux arriver avec un projet, une maquette, et il va vraiment t'aider jusqu'au bout. Il va essayer vraiment de développer avec toi ton propre projet. Voilà, tu accompagnes en fait les artistes.
2: C'est ça. Voilà. Je ne le prends pas comme un next, suivant, ça ne m'intéresse pas. Moi, je fais ça vraiment avec le cœur. Et en fait, c'est ça que j'aime bien. Je m'imprègne dans l'image de l'artiste, de l'image qui dégage, et je travaille pour vraiment que la personne soit contente, quoi.
0: Voilà. Donc, et il y a beaucoup je peux vous dire qu'il y a beaucoup de titres que vous entendez ainsi en radio, sur lesquels tu as travaillé, voilà, tu as apporté ta patte artistique aussi. Donc, bravo pour tout cela, et puis bravo pour cette nouvelle aventure, ce fameux studio, on le rappelle, on insiste, Studio 71 à Wezenbeek-Oppem, ça ouvre dans quelques jours en réalité, ce sera le 17 septembre, c'est ça,
2: Le 17. C'est ça, tout à fait. Bon, et on peut nous retrouver sur les réseaux facilement avec Studio 71 BXL.
0: Ouais, et vous verrez les photos, c'est juste magnifique comme studio. Ouais. Merci beaucoup, Damien. Et puis, tu peux passer ici dans les studios quand tu veux, en tout cas. À bientôt.
2: Avec grand plaisir.
1: Merci Damien. Beaucoup.
0: Salut.
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0: 7h47, merci d'être avec nous, c'est BX1. L'excellent son de ML avec Tout ira bien, mais oui, ça va aller. D'autant plus que vous le savez, BX1, c'est une grande équipe, presque une famille. Nous avons Jeanne, nous avons Aline au téléphone.
1: Bonjour Aline.
2: Bonjour tous les deux, comment ça va?
0: Bah ça va très bien, ma foi. Alors toi, tu es souvent sur les ondes, tu es quotidiennement sur les ondes de BX1. C'est l'occasion de rappeler que tu fais du boucan, mais dans le bon sens du terme. Entre 9h et midi, c'est ton émission, c'est le nom de l'émission en l'occurrence. Hein.
2: C'est bien ça, c'est Boucan, c'est l'émission qui fait un peu de bruit, c'est l'émission qui nous fait écouter Bruxelles autrement, ouais. Puisque mes invités doivent généralement faire un petit peu plus de bruit pour se faire entendre.
0: C'est ça le concept et je trouve que c'est excellemment bien trouvé. Boucan parce que c'est...

0: l'occasion de mettre en avant des artistes plutôt de la scène alternative ou des artistes émergents en définitive, c'est ça, hein?
1: Exactement, oui. Alternative, la communauté LGBTQIA+, ouais. Etc., etc.
2: Excellent. Et justement, demain, ce sera qui ton invité?
1: De quoi, pardon?
2: Justement, demain, ce sera qui ton invité? Est-ce qu'on peut déjà avoir en avant-première le nom?
1: Bien sûr, on peut tout à fait teaser. Demain, on va parler musique parce qu'évidemment, je ne fais pas que de la musique. Et demain, je reçois Monoko. Il est producteur. Il était venu à l'époque en 2024 pour son premier EP. Mm-hmm. Et là, on va le retrouver pour un tout nouveau projet. Ouais. Ça sort tout juste demain. Je le cueille à la sortie de son EP, d'ailleurs.
2: Ok. Et BX1, toujours les premiers sur les artistes.
0: Mais c'est vrai. Et c'est l'occasion de découvrir les artistes émergents et des stars en devenir parfois. Bon, ce n'est pas le but de devenir une star, mais enfin, il se fait parfois.
2: Les plus grandes stars sont passées par BX1.
0: Ah, bah oui. Par ici, s'il
1: vous
0: plaît.
1: Mais oui, tout à fait.
0: Voilà, en tout cas, on le rappelle, ton émission, ton excellente émission, et merci pour tout ce que tu fais, pour tous les artistes. Heureusement qu'il y a des émissions comme la tienne, vraiment.
1: Mais merci de me recevoir, du coup, aussi dans la vôtre, ça fait plaisir, ça.
0: Ah bah oui, quand tu veux. Alors, Monoko, on va justement s'écouter, hein. C'est cet artiste que tu recevras demain, on le rappelle, entre 10h et midi sur BX1. À demain, du coup, Aline.
1: C'est à 9h30, Monoko, si jamais.
0: Très bien, le voici.
2: Le rendez-vous est pris.
1: Merci.

0: BX1, 17h56. Déjà, mon Dieu, on n'a pas vu le temps passer. Il est déjà l'heure, Jeanne.
1: De se dire au revoir.
0: Non, mais ce n'est qu'un au revoir. On revient quand? Demain.
1: Et oui, puisque BX1, c'est tous les jours de la semaine. Ouais. De 16h à 18h.
0: Exactement. La musique, c'est tout de suite. La musique pour se dire au revoir, notamment celle de Cyan Abel. J'espère que je prononce bien. Le son Turskin, histoire de se dire au revoir. Et puis l'actu, bien entendu, d'ici quelques instants, puisqu'il est bientôt 18h, pour être précis, il est 17h56 et 15 secondes. Voilà, j'aime la précision.
1: La précision, en effet.
0: Allez, merci d'être avec nous, merci d'être là. 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
1: Bon début de soirée BX1, il est précisément 18h.
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2: Et à 18h, on s'informe avec Saskia Violette. Bonjour Saskia.
3: Bonjour. Le monde de l'enseignement va se mobiliser à Bruxelles mardi prochain. Les syndicats de l'enseignement veulent interpeller la ministre de l'Éducation, Valérie Glatini. Le rassemblement se passera d'ailleurs devant son cabinet. Quelques jours à peine après la rentrée scolaire, la colère reste bien présente dans les écoles de la Fédération Wallonie-Bruxelles. Les syndicats dénoncent notamment la charge de travail qui augmente dans les cours du secondaire supérieur. Et face à cette grogne, la ministre Valérie Glatini a prévu une réunion lundi prochain avec les représentants du secteur. Plusieurs mesures concrètes ont été prises à l'issue du Conseil régional de sécurité consacré aux violences liées au trafic de drogue à Bruxelles. Le dispositif de sécurité sera renforcé avec 40 policiers supplémentaires dans les rues de Bruxelles. 20 caméras mobiles seront également installées dans les quartiers les plus sensibles. Une présence militaire sera aussi renforcée dans les gares et les métros. Au niveau communal, il y a des changements. Certaines unités des 6 zones de police bruxelloises vont travailler désormais sous commandement unique. Et les députés aussi veulent faire le point sur la situation. Une réunion est prévue à la Chambre le 2 septembre avec les ministres concernés. Jette part à son tour en justice contre les nuisances aériennes. La commune s'attaque à la route RNP 07, cette trajectoire qui fait passer de nombreux avions au-dessus du nord de Bruxelles. Mais pour Jette, pas question de simplement déplacer le problème d'un quartier à un autre. La commune veut une solution globale pour limiter les survols de la capitale. Et en attendant, elle réclame une limitation des atterrissages au-dessus du nord-ouest de Bruxelles. Jette rejoint ainsi Scarbeck, Evere et Berkem-Sainte-Agathe qui ont elle aussi décidé d'agir en justice. Et puis une alerte aux orages ce soir pour toute la Belgique. L'IRM, l'Institut Royal Météorologique, a émis un avertissement jaune aux orages pour tout le pays de 17h à demain matin, 4h. À Bruxelles, des rafales de vent de 80 km/h sont attendues. La plupart des parcs, réserves naturelles, dont la forêt de Soignes, seront interdits d'accès. Bruxelles Environnement recommande d'éviter de circuler à proximité des arbres et ce, sur l'ensemble du territoire régional. Le 1722 est activé si vous avez besoin de l'intervention des pompiers en cas de dégâts causés par une tempête ou une inondation. Pour les cas graves ou une vie en danger, le numéro d'urgence reste le 112. Voilà, et c'est la fin de ce flash. Tout de suite, c'est Background avec Ginzou.
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1: Bonjour, Pierre Baudot au micro, welcome dans Background. Background, une toute nouvelle émission sur BX1 à la radio. Background entre 12h et 13h, rediffusée de 18 à 19h tous les jours de la semaine. Dans Background, cette semaine, nous recevons un artiste Fédération Wallonie-Bruxelles, bien sûr, qui assure la curation musicale de la semaine. En d'autres mots, notre invité pilote la programmation de l'émission avec ses coups de cœur, ses découvertes, ses informations.

Ses incontournables et bien sûr ses propres créations. Donc cette semaine, notre invité est Mika Hasson de Ginzu, bassiste, guitariste, claviériste du groupe. Hein, c'est un des trois piliers du groupe bruxellois. Sorti d'un album pour Ginzu en 2026, Wawa, When Other Worlds Await. Et puis aussi Ginzu en pleine tournée avec un rendez-vous pour le public bruxellois. Sera le 29 octobre à Forêt Nationale. On commence tout de suite ce background avec les morceaux de Ginzu. Un récent, donc sur l'album, ce sera Morning Lights, un des singles. Et puis, il y aura aussi Code Love. C'était aussi un morceau incontournable de l'album Mirror Mirror.

0: Donc comme à chaque fois on écoutait deux morceaux de Ginzu, Cold Love, voilà, c'était un des morceaux phares de l'album Mirror Mirror, et puis Breathless Words qui se trouve sur le nouvel album de Ginzu. Là, la composition, même si vous co-signez tous les titres,
1: ouais, c'est un peu un morceau, on va dire, c'est un peu à moi ce morceau. Mais on co-signe tout, mais donc c'est un morceau que j'ai apporté l'idée de base. Jamais la mélodie de voix. Hein. Donc c'est toujours au minimum John qui apporte les mélodies de voix, parce que moi je ne suis pas du tout chanteur. Et même quand j'en propose, en général, on me dit oui, non. Pourtant elles ne sont pas si nulles, mais bon, c'est mon goût.
0: Voilà. Jamais pensé donc, à faire un album solo avec tes propres propositions qui pourraient être rejetées ou
1: non,
0: pas.
1: Non, parce que je n'ai pas envie de chanter.

0: J'ai même refusé de faire des chœurs là, dorénavant, parce que je me trouve trop mauvais. Et donc c'est un morceau où c'est la première fois qu'on utilise des vraies cordes et des vrais cuivres pour faire pour les arrangements, donc l'orchestration, même si on a combiné avec des samples aussi. Hein. Mais il y a du vrai. Il y a des vrais cuivres, il y a des vrais violons qu'on a enregistrés au studio Jet. Et donc, c'est un peu une fierté d'enfin avoir une vraie orchestration à cordes et à cuivre sur un morceau.
1: Et donc, pas de règles, pas de plan dans les, quand on est en phase de composition. Ça part sur un accident, un riff joué comme ça en discutant. Ça part sur une proposition ou ça part de jam. Ginzu, c'est un petit peu... toutes les solutions sont bonnes pour arriver à un morceau.
0: On peut arriver avec un morceau composé à la maison de A à Z. Et, enfin, en général, c'est au piano, que ce soit John ou moi. Où ça peut être complètement improvisé, ou alors on peut avoir une partie pendant 6 ans et on n'a pas de deuxième partie, puis il y a une deuxième partie qui arrive, et on a enfin une deuxième partie, mais il manque une troisième, mais on va faire ça. Ça, je parle de When the World's Right. Ça a mis 12 ans, hein, donc je crois qu'il y a au moins 7 endroits différents où cette chanson a été enregistrée. Et cette époque différente, sur la même chanson, il y a des trucs qui ont été enregistrés il y a 12 ans au local de répétition, des bouts qui ont été enregistrés au Jet l'année dernière, enfin il y a 2 ans. Non, l'année dernière.
1: Donc pas de règles, c'est
0: aucune règle.
1: Et quel est l'impact des autres musiciens? Est-ce que Jean par exemple amène maintenant, ou c'est vraiment toi, John, Greg?
0: Tout peut-être? Tout le monde amène, en tout cas c'est parti la plupart du temps, quoi qu'il arrive. Moi je suis très mauvais ingénieur du son, surtout depuis qu'on a changé de programme. Donc moi je ne fais plus l'ingénieur. Donc avant, quand on avait un autre programme, je faisais aussi. Donc ils amènent beaucoup de choses, Greg et Jean, ils amènent beaucoup de choses en faisant beaucoup de petits bidouillages chez eux, et ils font toute la texture des morceaux, quoi, en gros. Et puis la compo, soit ça se fait naturellement tous ensemble, ça part comme ça, c'est les notes qui sortent. Et beaucoup de morceaux aussi sont composés. John a apporté 2 parties, il en manque une troisième. Tiens, ouais, on ferait pas ça. Et puis bon, voilà. Donc, c'est souvent des 4 mains. Quoi.
1: Mm-hmm. L'emploi du temps pour l'instant, c'est 100% Ginzu.
0: Oui, enfin pour moi, c'est famille et Ginzu, quoi.
1: Oui, mais je veux dire musicalement ou artistiquement parlant.
0: Oui, téléphone, on fait toujours, on doit s'occuper de cette sortie d'Individual Friends.
1: Mais tu as participé au projet Mandai, par exemple.
0: Bah, c'est-à-dire, oui, il y a 3 ans, donc Patrice, chanteur et compositeur du projet Mandai, m'appelle. C'était à une époque où Ginzu était un peu en sommeil, parce que c'était avant qu'on pense à faire cette tournée Blow, 20 ans de Blow, et j'ai un coup de fil de ce gars qui me dit « Ouais, écoute, j'ai un projet, je cherche quelqu'un pour faire des arrangements et enregistrer des basses. Écoute, oui, pourquoi pas, passe chez moi me faire écouter. » Donc il est venu chez moi, j'ai trouvé ses compos intéressantes, et j'ai dit « Bon, on y va. » Et donc j'ai commencé à aller chez lui une fois par semaine, enregistrer des basses, composer des basses, faire quelques petits arrangements. Et puis finalement j'ai été enregistrer l'album avec eux. Bah, là on avait déjà commencé à faire... on avait déjà fait la tournée Blow, les 20 ans de Blow. J'ai fini le travail avec eux parce que j'avais commencé, quoi. Et j'avoue que probablement, si Ginzu n'était pas revenu en 2024, fin 2023, j'aurais probablement continué à jouer avec eux pour les lives et tout ça, parce que j'avais rien à faire. Mm-hmm. Bon.
1: Alors on va parler aussi d'un autre choix. Les liens qui t'attachent à l'Italie, c'est le groupe Romano Nervoso avec leur fameux morceau Mangia Spaghetti.

0: c'est, il y a beaucoup de choses de toi en fait. Il y a l'Italie, il y a la nourriture.
1: Oui, parce que il se trouve que bizarrement, alors que je ne parle pas la langue, il y a marqué italien sur ma carte d'identité. Donc, moi j'adore, Giacomo. J'ai toujours aimé ce qu'il faisait. Je trouve qu'il il incarne vraiment le rock'n'roll belge, quoi, pour moi. C'est quand tu vois, rien, il n'a même pas besoin de parler, enfin, tu le vois, et voilà, pour moi c'est ça.
0: Et le mangia spaghetti, t'as un petit mot, tu es plutôt amateur de bonne chair.
1: Même si je ne mange pas de viande.
0: Ouais, mais tu cuisines,
1: j'adore. Ouais. Je précise, je ne mange pas de viande depuis le mois de février.
0: Voilà. Eh bien écoutez, on va écouter Romano Nervoso, Mangia Spaghetti et bien sûr Mendai avec leur morceau Crocodile. Cette EP est donc sortie cette année.

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0: Alors d'autres choix évidemment dans la playlist de Mika, un autre groupe néerlandophone, on va franchir la frontière linguistique mais on se fait plaisir, c'est le groupe Millionaire, on va en parler maintenant et on va enchaîner avec, et là c'est un classique de notre musique belge, c'est Moscow Disco Telex, là on est dans des styles vraiment différents mais voilà, il y a un attachement particulier sur les deux projets.
1: Telex, bah, on aime depuis toujours, hein, depuis les années 70, depuis Eurovision, hein. Mm-hmm. C'est quoi ces gens, et donc c'est le même, ça participe déjà du même processus qu'on dit, moi j'ai besoin quand j'entends quelque chose, je me dis mais c'est quoi ces gens, et déjà Telex, Eurovision, voilà, c'est, moi, je devais avoir 12-13 ans. Marc Moulin avait remixé une cassette de mon premier groupe, On n'aime pas manger froid, à l'époque, pour en faire quelque chose d'audible. Il n'y était pas arrivé.
0: Challenge trop important pour Marc Moulin, mais on va...

0: l'entendre avec le trio Telex Moscow Disco. Et puis Millionnaire, morceau Champagne, peut-être quelques mots sur ce morceau.
1: Ce morceau, je le trouvais vraiment, c'est peut-être le deuxième meilleur morceau du rock belge.
0: Donc après Instant Treat de Deus.
1: Moi je trouve ce morceau vraiment terrible. Et on avait invité Millionaire donc, lors de notre premier passage à l'Olympia en 2004, je pense. À faire notre première partie, donc voilà, parce qu'on voulait faire découvrir ce groupe en France. Je comprends pas que ce groupe a pas plus marché, ou alors j'ai loupé un truc. Peut-être qu'il a très bien marché, mais que je suis pas au courant. Leurs deux albums sont vraiment énormes.
0: Eh ben, on va se faire plaisir, on va écouter Champagne Ciné Millionnaire, et puis Telex avec Moscow Disco. Bon, on se retrouve avec Mika. Deux nouveaux titres choisis, c'est Das Pop avec You, et puis aussi Grand Écart, les Tueurs de la Lune de Miel. Là, on revient début des années 80 avec leur fameuse adaptation de National 7 de Charles Trenet. Das Pop, on retrouve un peu ces faiseurs de bonnes chansons. Das Pop, clairement, ils sont dans cette catégorie.
1: Même si c'est moins rock, pour moi, c'est le meilleur groupe de pop belge, leurs deux premiers albums sont, il n'y a rien à jeter, pas une seconde quoi. Le chanteur qui jouait après, il a abandonné, mais la première tournée où je l'ai vu, il chantait en jouant à la batterie, ce qu'on voit de temps en temps mais pas très souvent. Il faisait ça d'une manière extraordinaire. Excellent groupe qui avait d'ailleurs remixé un morceau de Ginzou d'électronique jacuzzi à l'époque.
0: Les Tueurs de la Lune de Miel, les Honeymoon Killers, c'est aussi notre patrimoine musical.
1: Oui, je me souviens les avoir vus à la Maison Haute de Boisfort, genre peut-être même un réveillon de Noël ou quelque chose comme ça dans les années 80. Un groupe improbable aussi, hein. Ouais. Complètement, ça représente aussi les rares groupes belges qui avaient un petit peu percé à l'international à l'époque. Donc il y avait quoi? Il y avait Arnaud, Tissimatic.
0: Il y avait Tissimatic. Honeymoon Killers.
1: Et Lani Klein.
0: Ouais. Et bien sûr, avec Vaya Vacandios. Donc on va donc écouter Das Pop, le morceau You, et puis les Tueurs de la Lune de Miel, National 7.

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2: Et on termine donc ce background pour aujourd'hui. On se retrouve bien sûr demain avec notre invité Mika Hasson de Guinzou et ses playlists. Et ne l'oubliez pas, Music is the best sur BX1 la radio.

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